fumée est délicieux. C'est très savoureux. Les nouilles sont croustillantes, délicatement parfumées au rhum. La cuisson est parfaite. L'ensemble est prodigieux.

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Elle a passé un an dans une université indienne. C'est elle qui m'a raconté. J'ai des lettres d'elle de 7 pages où elle me parle des citrons. Elle m'a dit, on nous a fait étudier Fanon en Inde. Alors qu'en France, on ne le regarde pas plus. En Europe, on ne le connaît pas.

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enfants sont donc le futur, et que quelqu'un d'équilibré s'entend bien avec l'enfant qui est en lui et qui restera toute sa vie. Donc l'enfance, en fait, c'est la vie. Tant qu'on ressemble à cet enfant, il faut être à l'abri de beaucoup de choses, moi. Et surtout, éprouver de l'amour. Une souffrance qu'on garde enfant, on suit jusqu'à la tombe si on ne fait pas attention.

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0: Cognitif sur les ondes de Radio Escapade avec le titre My Freedom Has No Price. Vous nous écoutez sur le 102.0, le 103.3, le 104.0 ou peut-être encore sur le.org. Il est à présent l'heure de retrouver l'agenda culturel de ce jour.
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0: Allez, on démarre tout de suite cet agenda culturel avec le festival La Chispa à Ganges. C'est la 5e édition de ce festival flamenco. Il a débuté hier. Il propose 3 soirées événements avec une soirée tabla au flamenco, une soirée au théâtre Albared et une soirée gratuite en plein air. En journée, il vous est proposé des ateliers masterclass de danse, de palmas, de guitare. Il y a également des animations, des expositions, des projections, des repas et petites restaurations aux saveurs de l'Espagne. Le programme complet est à retrouver sur le www.la-chispa.com. Sinon, du côté de Saint-Hippolyte-du-Fort, au Pradé, au bar du Pradé à Saint-Hippo, ce soir à 20h30, c'est Agathe Bissap, accompagnée de son violon et de sa voix, qui vous propose un concert de punk folklorique, de chansons réalistes et de blues expérimental. C'est donc ce soir au Pradé à 20h30. Sinon, du côté de Soudorgue, à la balade, c'est sur la place de Soudorgue. Ce soir à 20h30, c'est Akwe qui se produit en solo. C'est de la musique funk, afro, groove, soul, reggae. Et c'est donc à 20h30 à la balade de Soudorgue. Un petit mot pour vous dire que le concert organisé par Musica Cross, le concert de Mowgli qui était prévu ce samedi 6 juin à 20h30, est annulé. Le concert sera reprogrammé dans les mois à venir. Sinon, du côté de l'atelier à Valrog, ce samedi 6 juin, c'est le premier apéro-concert en plein air de la saison. Et donc, à partir de 18h30, vous pourrez aller voir Petra et Dano pour un concert de jazz in the valley. C'est un duo vocal-guitare à 7 cordes qui propose des dialogues aux accents brésiliens et pop avec des improvisations ainsi que des interprétations toutes personnelles en anglais, portugais, français et suédois. Un instant de swing et de soul à découvrir autour des assiettes de tapas accompagnées d'une boisson fraîche. C'est donc à l'atelier à Valrog à 18h30 ce samedi 6 juin. Ce week-end, c'est le temps fort du festival La Dinette, le festival jeune public organisé par Bouillon Cube. Et ce temps fort, il se déroule à La Grange, aux Causses de la Selle, avec dès ce soir à 18h l'ouverture du site, 19h la compagnie Contraste qui propose un spectacle tout public de danse intitulé « En ce lieu ». C'est gratuit. À 21h30, ce sera Marin pour... le spectacle musical Piano Lala, c'est tout public, c'est 3 euros, samedi 6 juin. De 14h à 15h30, il y aura un atelier cinéma d'animation avec les iconophages. Dès 15h, il y aura également des grands jeux en bois avec les jeux de dômes, des jeux pour tous les âges avec la roulotte à jeux libres de l'association Hors les Murs. Il y aura également un stand de la librairie La Bestiole, un coin lecture et sieste, des crêpes, bref, pas mal de choses. Et à 16h, c'est la compagnie Agitéâtre qui vous propose son spectacle manuel à l'usage des non-adultes. Un spectacle accessible dès 8 ans, c'est 3 euros. 18h, le collectif Le Baril propose son spectacle La Boîte qui mêle théâtre, musique et dance floor. C'est à partir de 5 ans, c'est 3 euros également. 19h, la compagnie Farfelou avec le spectacle qui mêle théâtre d'objets et danse intitulé Impulse. C'est à partir de 5 ans, c'est 3 euros. Et enfin, à 21h, c'est le DJ set des familles par le collectif Le Baril. C'est tout public et c'est gratuit. Dimanche, à partir de 10h, il y aura un atelier de création et de décollage de montgolfière en papier avec Jeanne Bourrin. À 10h et 11h45, la compagnie Les Voyageurs Immobiles propose leur spectacle de marionnettes Carton. Un spectacle très jeune public dès 6 mois. Et c'est 3 euros. Et le midi, repas sous le micocoulier et fin de festival. Sachez que vous avez la possibilité de planter la tente gratuitement sur le site. Et il y aura buvette et restauration, bien sûr. Un tour du côté de la programmation de jazz à Junas avec la première escale, c'est le jazz en Pic Saint-Loup. Ça a débuté hier soir et ça se poursuit aujourd'hui et demain samedi. Aujourd'hui à l'affiche, ce sera Poet of the Forest avec Arnaud Dolmen, Michel Alibo, Joey Homicile, ainsi que le Fabrice Martinez Quintet pour un hommage à Stevie Wonder. Au programme samedi, c'est RL Besson et Lionel Suarez, ainsi que Émile Parisien Floating avec Yaron Herman. Enfin, il y aura également Prabu Edouard et Florent Nice, ainsi que le concert du Collège de Clarensac avec Anthony Saumande et un concert de Lucie Jaillère et Frangin. C'est 35 euros par soirée, 60 euros le pass, c'est gratuit pour les moins de 16 ans et c'est le jazz en Pic Saint-Loup. Sinon, ce samedi se tient à 10h à l'espace Sévenol à Saint-Hippolyte-du-Fort l'Assemblée Générale de l'association La Fourmi et la Cigale. L'accueil sera assuré à partir de 9h30 avec une boisson chaude et le début des travaux à 10h. Et à noter que la Biocoop, magasin géré par l'association, sera fermée jusqu'à 15h samedi. Sinon, ce samedi toujours, il y a la fripe partie du Sou de l'école de Soudorgue. C'est à partir de midi et c'est jusqu'au soir. Ça se déroule au foyer et autour du four à pain de Soudorgue. Donc venez vous ressaper, manger et festoyer. Sinon, ce samedi 6 juin à Pondéro, à l'étuve, c'est une après-midi et soirée en soutien à l'étuve qui vous est proposée, puisqu'après avoir fait le marché du Vigan, manger le midi à la petite base, bah pourquoi pas venir en bas de l'étuve, dehors dans la cour et sur le bord de rivière. Dès 15h ce samedi, il y aura un marché gratuit. Apporte des trucs à donner et prends des trucs, que t'en aies amené ou pas. Si ce n'est ni du troc ni de la vente, rien de cassé ou dysfonctionnel, pas d'objets volumineux, puisqu'ils ne veulent pas se retrouver avec une tonne de déchets. Mais tu peux mettre un petit mot ou une photo pour ça. Il y aura également la turbine à glace, la grosse turbine qui sera présente avec au programme Sorbet Passion et Sorbet Sureau. Et tu peux même ramener ton mélange pour qu'il le passe à la turbine. Il faut prévoir entre 1 et 2 litres par turbinage, ça fait foisonner pas mal. Te prends pas trop la tête sur la recette, c'est toujours bon quand ça sort de la turbine. Tout ça, ça sera enveloppé de jeux extérieurs, boules et pieds tanqués, rivière et chill de l'été. Donc ramène tes jeux et ton parasol. Et le soir à 18h, il y a un spectacle intitulé Cadavre exquise. C'est la voix de celles qui n'en ont plus, un spectacle polyphonique pour femmes mortes. Voilà, avec humour, ce trio mortel de veuves joyeuses s'empare d'un motif récurrent dans la musique populaire. Les femmes mortes. En recontextualisant ces chants du répertoire traditionnel, elle dénonce les féminicides d'hier et d'aujourd'hui. À 19h, il y aura une cantine avec au menu soupe au pistou, panisse et pis saladière. Et à 20h, les concerts. Les concerts avec Acid, c'est du Cosmisch Music Space Rock, entrecroisement de rythmes et mélodies hypnotiques évolutives sur de longues plages étendues jusqu'à la limite de l'univers connu. Également à l'affiche Nuée pour une cérémonie électronique qui dévale les collines sous le signe de la transe avec ses animaux totems, ses incantations et ses rythmiques envoûtantes. Également un concert inédit de punk rock street punk avec le groupe Première Partie. Et enfin du psyché rock noise avec les Early Puppets. Il y aura un bar bien sûr, participation libre pour tout et après le remboursement des frais, tout va en soutien à l'étuve. Allez, virgule. À partir d'aujourd'hui jusqu'à dimanche, se tient à Sauve la 20e édition de la fête des violons populaires. L'accueil se fait dès ce soir à 19h30 avec les bandes de violons sur la place Civelle. 20h30, c'est un baletti avec Crin-Crin, duo du riff Champeval, et ainsi qu'une grande battle des bandes de violons. Les interplateaux sont assurés par Kersinor, 12 violoneux et Violundamun. Et ça se poursuit le lendemain, samedi 6 juin, avec une scène découverte avec des groupes surprises de 14h à 17h30 sur la place Astruc. Une violonnade à 18h, mise en scène dans les vieilles rues de Sauve. 19h30, la bande des violons accueille le public sur la place Civelle et à 20h30, le Baletti avec Lunari, Transexpress, Duo Artens, les violonneux, violonneuses All Stars. Et les interplateaux seront assurés par les violons de l'Artens, les violons du Morvan et la Cola aux fans. Ça se poursuit le dimanche avec, à partir de 10h, tout le monde sur le pont. Vieux, pour une balade ornithologique avec la LPO du Gard et une initiation au nom des oiseaux en occitan. Rendez-vous au Pont Vieux, donc à partir de 10h. Sur la place Civelle, à 13h30, il y aura la retransmission des stagiaires, puisqu'il y a eu des stages tout au long du week-end. 14h30 à 16h30, un bœuf de violon dans les cafés et sur les placettes. À 15h, il y aura une conférence par Olivier Durif sur le violon trad, naissance et vie d'une musique de violon originale sur la place Civelle. 16h30, les concerts buissonniers avec un départ collectif depuis la place Jean-Germain. Et donc il y aura Future Folk Stories avec 2+1, ainsi que Garenne et La Roule. Et à 18h30, le petit bal des violons populaires sur la place Astruc avec les violons de la terre. Et sinon, on continue sur le week-end des expositions, notamment Les Archers du Monde de Christophe Collet, où l'on ne parle plus de musique, du Cirdoc et les violons voile méditerranée de Terre de Son. Au niveau des tarifs pour les soirées balles, c'est 14, 12 ou 10 euros. Le pass festival de soirée plus les concerts buissonniers est à 32, 30 ou 24 euros. Les concerts buissonniers sont à 12, 10 ou 8 euros. La sortie ornitho sur le Pont Vieux, elle est à prix libre. Billetterie sur place, attention, pas de carte bancaire ou en ligne sur Hello Asso. Petite restauration, buvette sur place, gratuit pour les moins de 12 ans. Et en cas de pluie, les soirées seront déplacées à l'espace culturel, à la salle polyvalente. Ce dimanche 7 juin de 18h à 21h, c'est un concert de jazz et de musique actuelle et big band. C'est proposé par le RIF. Le RIF, c'est une école de musique actuelle. Et donc, cette école propose un concert d'élèves prometteurs et c'est en entrée libre. Voilà, deux ateliers, jazz, groove, musique actuelle, ainsi que le premier big band du pays Vigani, le tout en concert. Le RIF, deux mots sur l'école quand même, se distingue par son enseignement moderne et porté sur l'improvisation et le jazz et la musique du monde. Le niveau plus que satisfaisant des élèves permet une magnifique représentation de fin d'année avec donc deux ateliers jazz, musique actuelle et le big band en pays Vigani avec également de la polyphonie. Sur place, restauration, entrée libre avec une participation de soutien à l'association, mais c'est pas obligatoire, mais c'est suggéré. Voilà, c'est ce dimanche 7 juin à partir de 18h. Sinon, à Belvézé, les agités du local nous proposent une soirée sur le site de l'Arbousier à Belvézé. C'est en entrée libre, c'est ce dimanche à 18h et c'est un concert avec Juan Carlos Arechea en quartet. Voilà pour l'agenda culturel de ce jour. Il ne me reste plus qu'à vous souhaiter une bonne continuation à toutes et à tous. À l'écoute de Radio Escapade, bien sûr.
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1: Bien, bonjour à toutes et à tous, bienvenue dans cette Escapadez-vous depuis nos studios à Saint-Hippolyte-du-Fort. Et pour animer cette émission avec moi, il y a Julia, une Julia des Eurecart qui est venue nous parler du festival La Belle Rue. C'est 13 et 14 juin, deux journées autour des arts de la rue principalement, avec beaucoup de spectacles. Pour ceux qui ne connaissent pas, c'est un rendez-vous incontournable. Un festival donc de deux jours. C'est la 22e édition que cette formule existe. Elle est portée, je vous le disais, par l'asso Eurecart. Ça fait environ, je crois, 5 ans que vous êtes asso, si je ne dis pas de bêtises, 5 ou 6.
3: C'est ça Antoine, 5 ans maintenant.
1: C'est ça. Festival qui a de la bouteille et puis qui s'est bien implanté à Sauve, qui est un village quand même un peu classe pour faire des arts de la rue, un écrin magnifique pour tous ces artistes qui viennent. La Belle Rue, donc je le disais, c'est porté par Eurecart. On peut peut-être commencer par parler d'Eurecart parce que c'est une association donc qui œuvre pour diffuser, promouvoir les arts de la rue et qui fête ses 30 ans cette année. Donc joyeux anniversaire.
3: Merci, ouais. 30 ans que ça tient, ce qui est pas rien hein, quand même pour des petites structures aujourd'hui. Voilà, 22 ans sous la direction de Catherine Lemaire, la fondatrice, qui a quand même développé tout un tas de super idées qui sont super à la mode maintenant, comme les projets de territoire avec des artistes en résidence un peu au long cours, en immersion. C'était un peu une des premières à l'époque à avoir pensé que ça faisait sens pour créer du lien avec les habitants et résoudre un peu les problèmes de démocratisation de la culture qui était toujours un petit peu coincée, d'aller vraiment vers les gens et de proposer à des artistes de travailler sur des problématiques locales avec les habitants et habitantes. Donc voilà, donc 30 ans de nomadisme, 22 ans pour La Belle Rue, qui lui aussi a connu une grande itinérance à travers l'Hérault, jusque même l'Aude, pour finalement atterrir depuis maintenant une bonne quinzaine d'années dans le Gard, qui a traversé des villes comme La Grand-Combe, La Salle, Ganges, Saint-Martin-de-Londres, Rodillan, et puis maintenant, donc, comme tu le disais Antoine, depuis 5 ans à Sauve. Et puis des saisons aussi, donc de spectacles de rue un peu partout dans la région Occitanie, jusqu'à, depuis l'année dernière, un nouvel événement qu'on porte dans les Pyrénées-Orientales, à Port-Vendres, donc sur le littoral méditerranéen, qui s'appelle Pignon sur mer et qui parle du changement climatique et de la mer. Voilà, donc bon anniversaire Eurecart.
1: Ouais, on en a eu l'occasion d'en parler un petit peu avec c'était Chloé qui était venue pour nous parler des chemins de traverse, encore de l'itinérance hein, ça reste votre chemin de bataille.
3: Notre ADN.
1: J'essaie de faire un jeu de mots, j'y arrive pas, c'est pas grave. En tout cas, là, on est là donc, pour parler de La Belle Rue. Donc, La Belle Rue, c'est quoi? C'est une bonne dizaine de spectacles qui tournent sur les deux semaines, en rue en tout cas?
3: Alors, c'est, je crois, une douzaine de spectacles sur les deux jours, en effet, avec donc, on va dire, deux grandes couleurs. Le samedi, qui est la journée du plateau création, donc un dispositif de repérage des créations de l'année. Donc, on découvre avec le public parce qu'elles sont choisies sur dossier. Après un appel à projet qu'on choisit donc 5 spectacles avec des habitants et habitantes de Sauve lors d'une longue soirée où on débat sur à la fois les sujets des spectacles mais la forme et comment on construit une programmation qui est à la fois rythmée, qui pense un peu à représenter toutes les disciplines et en même temps qui pense un peu à tous les publics. Donc par exemple cette année on a du jeune public et en discipline on est super content parce qu'on a à la fois du clown, du théâtre de rue en ambulation avec de la marionnette, de la danse et du cirque. Donc on a vraiment là un super beau plateau création. Et le dimanche, plutôt la programmation des coups de cœur. Voilà, c'est un peu ça les deux pans de La Belle Rue.
1: Avec des artistes donc qui pour certains proposent des choses assez fraîches. C'est ça.
3: C'est
1: aussi l'intérêt de ces dispositifs de repérage, c'est qu'on peut voir aussi les futures étoiles. Après ils partent vers l'international. Des fois, et puis quand ils reviennent, c'est comme des stars, le retour des. Enfin, en tout cas, je me rappelle d'avoir pu assister au retour d'un spectacle qui avait été sous votre dispositif là, Johnny, je me rappelle plus du spectacle.
3: Johnny un poème.
1: Johnny un poème.
3: De compagnie Gérard Gérard, voilà, ouais. C'est vrai qu'il a tourné dans toute la France.
1: Et tu te dis, ah bah j'étais là quand il démarrait, ouais, c'est ça. Donc c'est un beau tremplin et je pense une belle opportunité pour ces artistes de rue qui ont la chance d'être sélectionnés parce qu'effectivement, comme tu le dis, on peut travailler dans des conditions pro. Travailler, après répéter tout ça, vous pensez, quand on va avoir un spectacle, on paye les entrées, mais avant d'arriver à ce que vous voyez, il y a beaucoup de boulot. Et c'est pas toujours évident de faire ça.
3: Et là, en effet, ce qui est intéressant sur ce plateau création, c'est que c'est en effet une visibilité professionnelle réelle parce qu'il y a un jury d'une quinzaine de programmateurs qui sont présents le samedi et qui s'engagent à voir les 5 spectacles, faire des retours écrits aux compagnies, se rendre disponibles pour échanger oralement après, justement, sur comment on peut éventuellement faire évoluer la création sur les petits trucs qui seraient encore un peu fragiles et tout. Nous engagent pour celui qui a le prix du jury, le prix La Belle Rue, à reprogrammer le spectacle dans une de nos saisons à venir.
1: Voilà, donc un beau tremplin, je le disais. Il y a autre chose aussi qui vous tient à cœur et qui est mis en avant à travers La Belle Rue, c'est de favoriser des compagnies, en tout cas de promouvoir des compagnies dans lesquelles il y a des femmes, pas forcément que, mais en tout cas d'augmenter la visibilité pour arriver à une égalité. On ne sait pas où on en est dans les arts de la rue, mais en tout cas, vous mettez vraiment l'accent là-dessus aussi.
3: Eh bien, c'est peut-être parce qu'on est aussi une équipe très féminine, que ça nous touche autant, mais où on en est, figure-toi que malgré ce qu'on pourrait imaginer, les arts de la rue sont pas beaucoup plus vertueux que d'autres secteurs du spectacle, et que on a encore beaucoup de retard sur l'égalité homme-femme, tant en termes de moyens de production que de diffusion. Et donc, y a une étude qui est sortie, et je le dirai parce que je suis très fière, La Belle Rue est le 3e festival sur 80 en France à avoir le plus de femmes dans sa programmation, avec plus de certaines années 70% de femmes en direction de projets, ce qui n'est pas le cas cette année, c'est plutôt un 50-50, mais c'est vrai que on a à la fois cette envie là et aussi l'envie de présenter, et d'ailleurs ça fait aussi partie de nos missions, hein, de présenter des compagnies régionales, tout simplement parce que déjà elles sont nombreuses et dans ces 13 départements de la région Occitanie il y a de quoi faire, et aussi parce que pour des raisons écologiques ça fait tout à fait sens qu'on aille déjà voir ce qui se passe, on va dire, autour de nous avant d'aller chercher des compagnies qui viennent pour une date isolée en traversant la France, quoi.
1: Ouais. Et puis pour le public, c'est bien, vous pouvez voir peut-être des compagnies que vous avez ratées ailleurs ou que vous verrez ailleurs, en tout cas ça reste effectivement dans le local. On peut parler du public aussi, car La Belle Rue, donc à Sauve, là, ce week-end, je vous disais, c'est un chouette moment pour les gens parce qu'effectivement, le village de Sauve est magnifique, des ruelles en vieille pierre, des petites cours, plein d'endroits, des petites alcôves où il peut se passer pas mal de choses. Donc c'est un spectacle, c'est un festival qui est ouvert à tous. Il y a des participations, je crois, libres par spectacle. Comment ça se passe?
3: Oui,
1: on est vraiment dans le système de la rue, quoi. Là.
3: Oui, alors nous, évidemment, on rémunère tous les artistes qui jouent, mais on demande une participation libre au public, plus pour le festival lui-même et pour sa pérennité. Il faut savoir qu'on vient d'avoir une super mauvaise nouvelle, qu'on a eu 50% de suppression de notre aide au festival il y a 10 jours. Donc, on compte cette année encore plus sur la générosité des familles et des gens qui seront là pour mettre au chapeau, pour soutenir, parce que pour nous c'est super important de garder la gratuité, c'est pour nous vraiment un acte politique et qui fait vraiment partie des arts de la rue, de son éthique. Donc on n'a pas envie de changer ce système là, mais on compte sur l'intelligence et la bienveillance des gens pour mettre ce qu'il faut dans le chapeau.
1: Et ce sont des spectacles, en plus ça se passe toute la journée, c'est un public très large, familial, il y a des spectacles pour les plus ou moins jeunes, les adultes en général ils trouvent toujours leur compte, même dans les spectacles jeunesse.
3: Ouais, on a toujours un ou deux spectacles un peu, on va dire, vraiment adultes avec des questions, bon là par exemple au plateau création, on a un spectacle qui va parler de la dépression postpartum, qui est plutôt conseillé à partir de 12 ans parce qu'il y a du texte et puis c'est des sujets un peu qui brassent, mais c'est du clown, donc ça devrait passer avec un peu d'acidité, mais sûrement aussi beaucoup de rire. On a aussi cette année la déambulation du Xanadu le dimanche, Spen et Lula, qui a un petit côté quand même un peu punk, en tout cas qui un peu décalé, voilà, avec deux personnages un petit peu marginaux qui sont amoureux et qui partent en cavale, enfin bon bref. Donc on a aussi des spectacles qui sont plus fait pour les adultes, mais on a aussi du jeune public et du très jeune public, parce qu'on s'est rendu compte qu'on avait vraiment une demande à ce niveau-là. Il y a beaucoup de familles qui viennent avec des tout petits. Donc on a cette année le Baril, le collectif Le Baril, qui vient avec la boîte et la toute petite boîte. Donc c'est la version jeune public et très jeune public, mais qui est un spectacle pour le coup qui aussi est très chouette pour les parents, parce qu'il y a vraiment aussi un deuxième niveau de lecture qui est, voilà, on s'ennuie pas. C'est pas un truc, c'est pas nunuche.
1: Tu disais, il y a même des espaces qui ont été dédiés à toute petite enfance, c'est-à-dire que si on vient en famille, on peut passer par là éventuellement, rester avec les plus petits sur des parce qu'ils ont peut-être pas la patience de regarder 5 spectacles par jour.
3: C'est ça. Il y a un espace kids sur le cœur de festival, avec de quoi se poser, faire du 4 pattes. Il y a des jeux en bois. Il y a cette année, il y a la fête foraine qui vient, fête foraine Tropic Fun Fair. Donc une fête foraine fait à partir d'objets de récupération, mais où il y a plein de trucs rigolos, dont espèce de, je sais plus comment ça s'appelle, le splash, là, une espèce de piscine où si jamais tu arrives à bien tirer dans ta cible, la personne qui est assise sur le fauteuil se retrouve dans la flotte. Donc ça, évidemment, ça plaît beaucoup. Donc il y a en effet un espace, et le samedi et le dimanche, où on peut venir avec les enfants. Il y a des petites chaises longues, c'est à l'ombre, enfin voilà.
1: Alors on va regarder ensemble la programmation. Donc d'ailleurs, j'invite nos auditeurs à aller en même temps, si vous avez un ordi ou un téléphone pas loin, vous pouvez aller sur eurecart.fr et vous pouvez tourner les pages du petit livre en même temps qu'on vous racontera tout ça. Et avant de regarder justement toutes les compagnies et les groupes de musique, puisqu'il y a aussi de la musique, on va s'en écouter un morceau tout de suite. Je voulais que tu nous parles un peu là de la couleur que vous avez donnée à cette édition. J'ai lu un joli texte là qui parle un peu de fragilité, de maladresse, des choses qu'on retrouve souvent dans les personnages de clowns d'ailleurs, mais pas que. Et en tout cas, c'est vraiment cette fragilité-là, et de les accepter, jouer avec, que vous avez mis au cœur de l'édito, en tout cas.
3: Mais honnêtement, c'était pas volontaire à l'origine, mais c'est en regardant nos choix de programmation, nos coups de cœur cette année, on s'est dit, ce qui a l'air de les relier quand même, c'est que finalement, les personnages qui sont représentés dans ces spectacles sont souvent des êtres vulnérables, un peu maladroits, un peu en quête d'amour, comme ça, de tendresse. Et que ça, on s'est dit, tiens, c'est marrant, peut-être qu'en fait on avait envie de montrer que il y en a ras-le-bol de cette quête éternelle du plus fort, de la puissance, de je t'écrase, de la compétition, etc. Et que en fait on aurait vraiment tout intérêt à montrer à la fois nos émotions, notre vulnérabilité, que c'est sûrement ça qui fait la plus belle part de notre humanité.
1: Un beau contre-discours aussi en cette période, effectivement, comme tu dis, de remonter des guerres, des sentiments masculinistes et autres dingueries. On va s'écouter Turfu, tiens, justement, en parlant de futur, avec le morceau Délivrance Partie, car Turfu animeront donc la soirée du samedi soir, avant aussi un DJ set de Maître Mims. J'aime bien son nom aussi, Ali. On écoute un petit extrait de Turfu et après on va regarder justement plus dans le détail les différentes compagnies qui se produiront à La Belle Rue. Je vous redonne les dates quand même, c'est les 13 et 14 juin.

0: Turfu. Là, c'était un live au Petit Bain. Et vous les retrouverez donc sur scène, place Civelle, ce samedi 13 juin à partir de 21h. Pour animer donc en musique la première soirée du festival La Belle Rue. Nous en parlons ensemble avec Julia aujourd'hui au micro. Et je vous rappelle, le site c'est eurecart.fr pour retrouver les détails de la prog, des petits aspects aussi éventuellement d'organisation, les déplacements, tout ça. Mais là, on va vous parler un petit peu donc de spectacle de rue. Cette journée du samedi est bien chargée, ça commence aux alentours de 11h et il y en a jusqu'au dernier qui va se terminer à l'apéro, quoi, 19h20-30 comme ça. Julia, écoute, je te laisse nous faire un petit aperçu de ces groupes que tu as programmés avec tes camarades.
1: Alors, donc c'est le plateau création, donc c'est des spectacles qu'on a pas vu puisqu'on les a choisis sur dossier, mais certains on connaît déjà les compagnies, soit parce qu'on les a accompagnés en résidence, en production, soit parce qu'on avait programmé un de leurs spectacles, soit parce que on les a vus sur d'autres festivals, etc. Donc on est à peu près sûr de la qualité. Mais ce qui est chouette sur ce plateau, en tout cas, c'est que voilà, ce que je disais tout à l'heure, on va vraiment avoir un panorama en termes de discipline. On a le cirque avec la compagnie Jupon, où là on va être sur quelque chose de très à la fois de très visuel, puisqu'il y a de l'acro, il y a du machinois, il y a de l'aérien, musique live, vraiment du cirque, mais avec à la fois cette envie d'écriture contemporaine et de propos, puisque ça s'appelle Soyons Sauvages et que ça vient convoquer un peu notre part animale. Et en même temps, c'est un spectacle très physique, puisque on va être vraiment dans du cirque avec de la performance.
0: D'ailleurs, c'est peut-être pour ça que vous les avez programmés au stade de foot, un espace plus grand et plus adapté des fois au gros format.
1: Ouais, parce que l'année dernière, on a eu Les Sanglés avec Gargarine Is Not Dead et on a eu plus de 1000 personnes sur le spectacle de cirque, donc on s'est dit: ah ouais, alors ça plaît bien, et ce serait bien qu'on ait un peu une proposition similaire cette année. Donc comme Jupon a postulé au plateau création, on s'est empressé de les accueillir. Mais on aura aussi donc du théâtre en déambulation et marionnettes avec les philosophes barbares. Là, c'est un peu particulier. Ça va nous emmener dans une autre époque et dans un autre espace-temps, on va dire, puisqu'on va se retrouver dans l'Australie du 19e siècle avec le gang Kelly. C'est les dernières heures du gang Kelly qui étaient un petit peu des révoltés contre la couronne anglaise, etc. Et donc on suit un peu comme ça leur cavale à travers les rues. Donc à découvrir, je pense que ça va être assez chouette avec 4 comédiens en jeu. On a la compagnie Eck qui est sauvaine, qui est une compagnie de sauve avec une première création en rue de danse qui s'appelle Parfaite, où là Manon nous propose un petit peu c'est une petite forme de 35 minutes qui va nous parler un petit peu du poids, la pression sociale que peuvent ressentir les femmes, donc la charge mentale, les assignations, les injonctions et tout ça. Donc qui essaie de se libérer de ce fardeau qui est représenté par un gros sac qu'elle tire et dont elle essaie de se libérer. Il y a ce que je disais tout à l'heure, le spectacle de clown du Tigre d'eau, le Tigre d'eau compagnie pour le coup de Paris, qui va nous parler de la dépression postpartum, donc un sujet pas très gay, mais j'imagine qu'on va quand même bien rigoler parce que ce sont 3 clowns féminins qui ont l'air assez énergiques. Et puis la boîte, le jeune public du baril là, qui va faire un parallèle entre notre cerveau, la boîte crânienne et toutes les émotions qui s'y bosculent, et une boîte de nuit, puisque ils vont aussi, il y aura de la musique électro live, ils vont nous inviter à danser, et puis elle va faire tout un discours là-dessus, nos peurs, qu'est-ce qu'il y a dans nos têtes quand on est enfant et comment on gère nos émotions. C'est super, ça je l'ai vu au Domaine d'eau il y a pas longtemps pendant Saint-Père-l'Hippopète. Et du coup, je suis contente, ça va être un beau spectacle. Ça, c'est pour le samedi.
0: On l'a senti, puis on en a parlé un petit peu en évoquant l'édito. Là, il y a beaucoup de ces spectacles, effectivement, qui sont couverts de ce qu'on imagine des arts de la rue, c'est-à-dire effectivement des clowns, des acrobaties, en fait, parlent de questions intimes, de réflexion, d'émancipation. Vous avez mis un peu ces thématiques-là en avant aussi. Finalement, maintenant, l'art de rue, c'est aussi un endroit très politique, ou en tout cas très qui amène les spectateurs aussi à se questionner, à revoir un peu le monde depuis l'individuel jusqu'au collectif.
1: Ouais, carrément. C'est vrai que de moins en moins, j'ai l'impression que les gens ont cette image un peu cliché du saltimbanque cracheur de feu sur comment on appelle ça,
0: un monocycle.
1: Oui, échasses, ou par exemple, je pensais aux échasses.
0: On aime bien quand même les échasses.
1: Oui, mais je veux dire, bon, on avait un peu cette idée que les arts de la rue, il y avait un côté un peu animatoire et très visuel, mais en fait, non, comme tu le dis, il y a vraiment des écritures contemporaines avec des vraies dramaturgies. Il y a des commandes de textes maintenant qui sont faites aussi par des compagnies à des auteurs-autrices.
0: Des adaptations de livres aussi puissantes de plus en plus.
1: Complètement. Mmh. Donc, en effet, dans les arts de la rue, aujourd'hui, on peut toucher un peu tous les sujets et. En effet, à la Belle Rue et à Eureka en général, on a à cœur de, quand même, si on le peut, aborder des sujets un peu d'actualité, des sujets de société, parce que c'est ce qui nous intéresse.
0: Oui, et puis comme on l'a un petit peu évoqué à demi-mot, effectivement, la culture, les arts sont sous la sellette, que ça soit de coupes financières ou que celle-ci soit orchestrée par des envies politiques pour lesquelles c'est pas des priorités. Donc, je pense que c'est beaucoup des artistes aujourd'hui qui se produisent ont ça en tête et forcément ça imprègne aussi dans ce qui se raconte.
1: Ouais, ah. Je crois qu'en effet ils sont comme tout, on est tous baignés là-dedans, hein, donc ils apportent leur regard d'artiste avec leur façon de l'exprimer, c'est-à-dire leur discipline, leur sensibilité, donc souvent beaucoup de tendresse, de poésie, mais des vrais sujets, oui.
0: Alors le soir, il y a, on a dit Turfu, on a écouté déjà un morceau, il y a aussi un DJ qui s'appelle Maître Mims, c'est un DJ set là.
1: Oui, en fait, c'est un des deux musiciens de Turfu qui nous fait une proposition, lui a donné une carte blanche et du coup, voilà, il va passer, ça va être très éclectique, du dancehall au chata martiniquais, l'afro-house, la techno, voilà, le baile funk, moi je ne connais même pas ces styles, j'avoue, c'est pas tous, donc à découvrir pour une fin de journée voilà, un peu trémoussante.
0: Pour se déverrouiller des fois, parce que quand on est assis des fois dans le spectacle de rue, on a un peu crispé.
1: Oui, c'est surtout, pour faire la gym surtout, le soir. Surtout sur le bitume, c'est vrai. Ouais. Donc ça peut être pas mal de venir un petit peu transpirer avec nous le samedi soir.
0: Ouais. J'en profite d'ailleurs, petit détail technique aussi. Donc vous avez tout le programme en ligne, les horaires. Mais s'il y a des spectacles que vous voulez voir à tout prix, bah, anticipez. Arrivez pas aux dernières minutes, hein, parce qu'il y a du monde. C'est très bien pour les artistes. Mais si vous courez d'un truc à l'autre en regardant juste les horaires, vous risquez de vous retrouver debout derrière ou des fois même ne pas pouvoir voir. Donc soyez des bons festivaliers avec votre petit programme en main et puis on anticipe un peu les horaires.
1: Ouais, c'est vrai que ça, c'est un peu le problème, j'avoue, parce qu'il y a plein de festivals, c'est pas encore notre cas, hein, mais il faut qu'on soit vigilant. Il y a plein de festivals qui sont un peu victimes de leur succès parce qu'il y a maintenant trop de monde, mais ce qui est bon signe. Mais du coup, les gens arrivent plus. Alors, soit il faut arriver trop à l'avance, soit les gens.
0: Les jauges sont petites parce que ça se prête pas aussi toujours.
1: Oui, puis pour faire des grosses jauges aussi, il n'y a pas de secret. Hein, soit il faut des gros moyens techniques, soit il faut des gros moyens financiers parce que voilà, ça va souvent ensemble, malheureusement. Hein, quand plus les moyens se réduisent, plus on a. C'est aussi un problème aujourd'hui du secteur, tendance à accueillir des petites formes, et on n'est pas, nous, exemple de ça, hein, des duos, des trios, mais voilà, après ça va vite, ça monte vite, donc c'est en effet un peu le problème aujourd'hui des arts de la rue. Il faudrait réussir à faire presque deux spectacles en même temps, pour pouvoir justement que ça soit, les gens respirent, par exemple un spectacle adulte en même temps qu'un spectacle jeune public, comme ça tout le monde trouve sa place, mais c'est des choses qu'on peut financièrement pas faire.
0: Bah c'est comme ça, écoutez, voilà. On suivra bien. On se fait une petite pause musicale et puis on parle du dimanche ensemble. On écoute un petit extrait du duo Zamdam qui seront eux sur scène
1: dimanche midi.
0: Le dimanche midi, ça cherchait en bas, c'était ouais. C'est ça. Le dimanche midi, place Civelle, allez, on les écoute.

0: Le trio Zamdam qui joue, vous l'avez entendu, des chansons françaises, mais qui chaloupent, comme on dit, à la sauce un petit peu exotiquée. Et ils ont l'air de s'amuser aussi, hein, sur la vidéo que je regarde en même temps. Ils font un peu les clowns, donc ça reste complètement dans l'esprit du festival. Donc les Zamdam seront là au midi pour la pause. Mais avant cela, il y a déjà un spectacle qui est programmé à 11h30, donc toujours le dimanche 14 juin pour La Belle Rue, sur la place Astruc, qui est quand même la grosse place de Sceaux où se passe une partie de la programmation. Est-ce que tu veux nous parler des amours de la Muche-Muche Compagnie?
1: Ouais, ça c'est un gros coup de cœur de Chalon l'été dernier. Parce que je trouve assez rare qu'on arrive à avoir des univers hyper singuliers. Et là, c'est le cas. On a Mathilde, la directrice de la compagnie. Alors, elle se dit compagnie de cirque, mais là, on est plus entre la danse, l'illusion, la magie nouvelle... Ouais, le cirque, bon, il y a de la musique live, hein. et c'est vraiment un ovni, et elle vient, en fait, elle est dans toute sa fragilité, justement, et sa sensibilité, s'exposer devant nous et nous poser la question de, à partir des textes de Roland Barthes qu'elle a travaillé, qu'est-ce que c'est que les formes d'amour, et notamment la forme d'amour entre le public et un artiste. Quelle forme ça prend? Est-ce que finalement on s'aime pas? Est-ce que les artistes, est-ce que c'est pas si dur parfois de se mettre à nu devant un public? Est-ce qu'on aime ça? Est-ce que c'est pas parfois un peu violent? Et puis pour qu'on continue à le faire. Puis après elle dérive, voilà, sur toutes les formes d'amour qu'on peut traverser, l'amitié, la filiation. Enfin bon, bref, il y en a. C'est pas la filiation d'ailleurs, mais vous êtes en famille. Voilà, vous verrez, c'est vraiment un super joli spectacle à pas louper le dimanche matin.
0: Les amours donc à 11h30, oui, le matin, ça reste gentil quand même, on y va mollo parce qu'il y a eu un petit peu la fête la veille, donc ils sont sympas avec nous. Ensuite, nous avons une compagnie, la Boca Abierta. C'est un trio d'hurluberlu qui conjure le sort avec tendresse. Je te laisse nous présenter ce spectacle.
1: Mais ouais, ça c'est aussi une petite bulle toute tendre et toute douce. C'est du cirque et de la musique live en trio avec. C'est pas facile à raconter parce que en fait il faut voir pour aimer. C'est trois êtres un peu particuliers qui nourrissent des relations entre eux, et parmi eux il y a une espèce de petite fée qui chante et qui sautille, et voilà, je sais pas, on peut pas trop en parler, il faut le voir, il y a un côté un peu absurde, c'est très touchant, et ça c'est donc le dimanche début d'après-midi.
0: Et le spectacle s'appelle La Mange la vie avec les doigts, de la Boca Abierta. Et ensuite, nous avons encore. Bah, vas-y, je te laisse nous parler de. Dans l'ordre que tu veux.
1: Alors, bah, après, on a Goodbye Persil. Goodbye Persil, c'est la compagnie L'Arbre à Vache. Ça, c'est un spectacle qui tourne depuis un petit moment, mais que j'ai revu cet été. Je me suis dit, c'est quand même vachement bien. C'est un spectacle de théâtre gestuel, donc vraiment un sans-parole, donc qui est accessible à tous et toutes à partir de tout petit, et aussi pour les malentendants et sourds, puisque on est vraiment sur du jeu de rôle. C'est très comique, ils sont deux personnages maladroits qui en fait, Percy, c'est leur chien qui est mort, ils veulent l'enterrer, ils cherchent un espace public, un parc public pour aller enterrer leur chien, et rien ne se passe comme prévu, il y a une caméra de vidéosurveillance. Bref, et voilà, et tout tourne mal, on va dire, mais pas si mal en fait.
0: Donc ça c'était un duo, et à côté je vois un trio en photo de la compagnie Xanadu. Tu nous as touché un petit mot tout à l'heure, mais
1: on clôturera par Xanadu, qui est une compagnie assez particulière, qui fait des spectacles très chouettes, et là Spen et Lula, c'est un duo de deux marginaux amoureux qui se retrouvent, et puis patatras, accident, ils finissent malheureusement par assassiner le narrateur, qui est un clown, et il propose au public de partir cacher le corps avec eux à travers les rues de Sauve. Et c'est à la fois drôle, touchant, ça parle de plein de trucs, c'est assez philo aussi finalement, et on avait envie de clôturer par ça parce qu'il y a un petit côté un peu plus rock'n'roll, quoi, et que c'est bien aussi de finir par un truc qui nous décale un petit peu.
0: Très bien, j'invite, je rappelle donc aux auditeurs que c'est tout ça disponible sur eurecarte.fr. Il y a aussi d'ailleurs les plans, peut-être de quoi aussi s'informer sur ce qu'on peut manger ou dormir. Et on n'a pas parlé du bénévolat, parce que tu l'as dit, vous teniez à payer tous les artistes, mais j'imagine que l'équipe qui est derrière, c'est du bénévolat, beaucoup. Ça demande du temps pour flécher, déinstaller tout ça, s'assurer que les spectateurs trouvent bien leur chemin.
1: Tout à fait, on a à peu près 50 personnes, mais qui sont là de façon assez intensive sur la semaine. Donc c'est un peu une tribu qui est assez soudée, en plus de la vingtaine d'hébergeurs, puisque les artistes dorment tous chez l'habitant, donc on les remercie aussi. Et puis après, il y a quand même une équipe, on va dire une petite équipe projet de salariés en intermittence notamment, qui s'occupe de la technique, de la régie, de la gestion des bénévoles, justement, de l'accueil des artistes, etc. Mais en effet, ce projet fonctionne évidemment comme beaucoup de festivals sur l'énergie bénévole, et aussi l'investissement des services techniques de la ville. Enfin, voilà, tout le monde met la main à la pâte sur cette semaine de prépa exploitation pour que l'événement soit agréable. Et ce qui est généralement le cas, c'est que les retours qu'on a, c'est qu'il y a un esprit qui est particulier. Il y a un esprit particulier à la Belle Rue, parce qu'il y a beaucoup de bienveillance, et c'est simple, on se prend pas la tête, c'est chouchou, quoi, c'est bon enfant.
0: Très bien. Écoute, Julia, merci beaucoup. Est-ce que tu veux ajouter quelque chose qu'on aurait omis?
1: Non, pas du tout. Je crois qu'on a tout sur eurecarte.fr. Venez les 13 et 14 juin à Sauve. Vous êtes les bienvenus.
0: Ouais. Et en hommage justement à toutes ces maladresses et autres personnes un peu fêlées, je te propose qu'on se quitte avec un classique, hein, Les gens qui doutent, d'Anne Sylvestre.
1: Super.
0: Pour clôturer cette émission, je te remercie d'être passé nous voir.
1: Merci
0: dans nos
1: Antoine.
0: Studios. Bon préparatif à vous, parce qu'on n'y est pas encore. Et puis rendez-vous à la Belle Rue, donc c'est 13 et 14 juin à Sauve.
1: Merci.

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1: Et bonjour escapadiens, escapadiennes, ici Didier Foulère pour la dernière de Ding ding dong pour avant les vacances d'été, hein, avant la reprise de septembre. Et voilà, et je vous présente la deuxième partie hein, du funeste club des 27. Donc le mois dernier, bon, on a parlé de Robert Johnson, de Brian Jones, bien sûr, de je me souviens plus comment il s'appelle, The Hall, Alan Wilson. On a parlé d'autres encore, Jimi Hendrix, Janis Joplin, et là on continue encore dans les années 70 avec Jim Morrison. Donc Jim Morrison, chanteur des Doors, surnommé le Dieu des Arts. Donc il est né le 8 décembre 43 à Melbourne en Floride, hein, et il est mort le 3 novembre 71 à Paris. D'ailleurs, il est enterré au Père Lachaise. Donc les membres des Doors, hein, c'est un groupe avec des membres très atypiques. Donc Raymond Zarek, c'était un peu le doyen, claviériste classique, Robbie Krieger, guitariste flamenco et musique indienne, et John James Moore, batteur de jazz. Et bien sûr, Jim, poète, excusez-moi, je reprends mon souffle, voilà, accro un peu aux drogues psychédéliques. Je commence par une petite présentation de Jim Morrison, hein, né d'un père officier dans l'US Navy, d'une mère au foyer qui lui donne une éducation sévère, qui était décrite comme une mère castratrice. Il vit entre les multiples déménagements dus aux différentes affectations de son père. L'instabilité de Jim, excusez-moi, se développe très tôt et indiscipline, marqué très tôt à 5 ans par un accident dont il fera d'ailleurs la chanson Ghost Song. Je vous traduis un extrait, et indien éparpillé sur la grande route à l'aube sanguinolente, des fantômes qui s'attroupent dans l'esprit du jeune enfant fragile comme une coquille d'œuf. Il racontera sur le disque posthume An American Prayer que ces indiens défunts avaient sauté dans son âme. Jim, moi c'est un excellent élève, hein, avec vraiment un QI très, très élevé. Il adore la lecture, la poésie, James Joyce, William Black, Arthur Rimbaud et tous ceux de la Beat Generation. Un jour, il rassemble tous les cahiers dans lesquels il tenait son journal, où il prenait des notes, lecture, de lecture, il élaborait des vers, dessinait des croquis. Et il les jeta tous ses cahiers. Et il déclara plus tard, s'il ne les avait pas jetés, je n'aurais jamais écrit quelque chose d'original. Après s'ensuit l'école secondaire, à la sortie de l'école secondaire, il s'inscrit sur les cours de philo, contestataire, donc Montaigne, Rousseau, Sartre, Nietzsche. Il maîtrise les ouvrages aussi de Sigmund Freud, Gustav Jung. Parti à l'université après de Californie, excusez-moi, parce que j'ai couru un petit peu pour arriver à l'heure et je suis arrivé en retard, je m'excuse. Parti à l'université de Californie, donc à LA, à Los Angeles, hein, à UCLA. Donc première expérience psychédélique. En juillet 65, Jim se retrouve sans emploi et commence à écrire des chansons. Un jour qu'il se promène sur la place de Venice Beach, et il croise Raymond Zarek qui joue dans un groupe rock. Jim lui aurait chanté Moonlight Drive qui figure sur le deuxième album Strange Days. Ray lui propose de suite de monter un groupe. Il rencontre John James Moore, quitte les Psychedelic Rangers, suivi dans la foulée par Robbie Krieger, les Doors de son nez. On fait une petite pause et on s'écoute Moonlight Drive, donc sorti sur le deuxième album.

Et voilà Moonlight Drive, hein, sorti sur le deuxième album Strange Days. J'ai commencé par ce morceau parce que c'était soi-disant le fameux morceau de la rencontre de Raymond Zarek et Morrison sur la plage de Venice Beach. Donc on continue, donc les Doors commencent à jouer dans différents bars de LA, hein, et sont, voilà, ils gagnent pas beaucoup de sous, quoi, c'est un peu la galère. Et ils sont remarqués par Jack Halsman des disques Elektra. Ils enregistrent leur premier album, The Doors, en 1966, en automne 66 même. Et en 1967, le morceau Light My Fire devient rapidement un tube et apporte un succès immédiat. Après, deuxième album, donc Strange Days, Morrison pose pour des magazines qu'il transforme en sex symbole. Le succès fulgurant déstabilise Morrison et provoque le public et les forces de l'ordre avec des concerts qui lui vaudra une interpellation, quoi, hein, le 9 décembre 67 à New Haven pour comportement immoral, trouble à l'ordre public et refus d'obtempérer. Les relations du groupe se tendent un peu avec l'enregistrement du troisième album. Jim Morrison, toujours de plus en plus provo lors des concerts, et il se met à boire beaucoup d'alcool et d'excès en tout genre. Jim avait des insuffisances cardiaques, un début de dump pulmonaire et état dépressif. Et après avoir bu toute une journée, donc là il était dans son appartement à Paris avec son amie Pamela Courson, et il se sentira mal dans la nuit, il ira prendre un bain, quoi, et son amie Pamela, donc, le retrouvera mort dans sa baignoire. Les Doors sortiront 8 albums et un 9e album posthume. Donc là on repart sur le premier album, The Doors, Light My Fire.

voilà, Like My Fire des Doors, sorti sur le premier album, The Doors. Et c'est vraiment le morceau qui a lancé un peu la carrière des Doors. Et là, on va enchaîner sur le disque Ellie Woman, donc de souvenir, le sixième ou septième album, avec un grand classique, Riders on the Storm.

Et voilà pour Riders Under the Storm. Voilà, Jim Morrison aussi a écrit quelques bouquins, hein, entre autres Seigneur et Nouvelle Créature, et d'autres bouquins. Voilà, avant de passer au prochain. À la, au prochain à la prochaine présentation du funeste club des 27. Je vais vous dire présenter deux personnages quand même, hein, qui font partie du funeste club, mais qui sont moins connus ou très peu connus. Donc il y a Arlester Christian, surnommé Dick, qui est mort le 7 mars 71. C'était le chanteur et fondateur du groupe US Dick and the Blazer. Il a été tué par arme à feu. Après, Leslie Harvey, guitariste du groupe écossais Stone the Crows, décédé le 3 avril 72 par électrocution. Et maintenant, hop, on continue avec Ron McKernan, dit surnommé Big Pen, le claviériste du Grateful Dead. Ron McKernan est un fils de DJ de Rhythm and Blues, hein, de San Bruno, en Californie. Il grandit environné d'un son qui le conduit tout droit sur le chemin du blues et de l'alcool. Dès son jeune âge, on raconte que c'est lui qui fait découvrir à Janis Joplin la marque de whisky Southern Comfort. Unis par une longue amitié, hein, ils eurent même une brève relation. Comme Janis, Ron meurt à 27 ans. Seulement, sa carrière dans le monde du rock est une sorte d'illumination et débute très tôt. À 15 ans, Ron McKernan quitte l'école, devient un biker, fréquente un milieu alternatif de la baie de San Francisco. Il grandit avec la musique noire, joue du clavier, des percussions et chante. En 1961, il rencontre Joey Garcia au Joey's Bar, un bar de San Carlos. Il n'a que 16 ans, mais son esprit et sa voix frappent Jerry Garcia, quoi, qui veut absolument lui faire monter un groupe, et il introduit les Zodiac comme groupe. L'ascension après qui dure le long des années 80, les Zodiac deviennent les Mothers, McCree's, Uptown, Jack Champions, avant de l'arrivée de Bob Ware, puis les Warlocks, avec Phil Lesh et Bill Kreutzmann, et enfin les Grateful Dead. Ron McKernan est l'âme du groupe, hein, le premier à pousser le Grateful Dead du folk vers le rock électrique. Voilà. Après, excusez-moi. C'est également le seul à ne pas suivre le Grateful Dead dans leurs expérimentations LSD, restant fidèle à son Southern Comfort et à l'alcool. En 71, il est hospitalisé pour une cirrhose du foie. Les médecins lui conseillent d'arrêter. Il continue et il décédera un peu plus tard. Dû à une hémorragie gastro-intestinale causée par l'abus d'alcool. Et débute alors, pour le Grateful Dead, une incroyable malédiction qui frappe tous les claviéristes. Cass Gaucho périt dans un accident le 23 juillet 80. Son successeur, Brent Maitland, succombe à une overdose le 26 juillet 90, et le dernier, Vince Velnick, se suicidera en 2006. Et là, on va s'écouter, je me souviens plus ce que je vous ai préparé, New Ming de... Oh là là, excusez-moi. Hop, je me rapproche de la table. New Middlewood Blues.

Et voilà, on vient de s'écouter New Minglewood Blues. Je m'étais mal organisé voilà, pour vous dire les titres. Et on continue toujours avec le Grateful Dead, Sitting on the Top of the World.

Et voilà pour le Grateful Dead, hein, quand, un groupe mythique de, voilà, bah, de la Beat Generation. Hein, ils sont passés à Woodstock, entre autres. Et, voilà, voilà. Là, je vais vous présenter maintenant Graham Pearson, qui, à mon goût, est un peu méconnu. Hein, il était surtout membre des Flying Burritos Brothers. Alors, Graham Pearson, né le 5 novembre 1946 à Winter Haven, en Floride. Et il est décédé le 19 septembre 1973 à Joshua Tree, en Californie. Un petit topo vite fait, son père se suicidera quand il avait 13 ans et sa mère, richère héritière, décédera en 65. Déjà, ça annonce un peu la couleur. Graham créa à 18 ans les Skills, les Shiloh, excusez-moi. Style country et la folk électrifiée à la Dylan. Il fera partie de plusieurs groupes, dont les Byrds, quand même, c'est pas rien. Et donc la musique de Pearson est un melting pot complet, éloigné des sonorités explorées à son époque, et il créera les Flying Burritos Brothers. Le groupe ne rencontrera guère le succès, quoi, mais influencera beaucoup la future scène alternative country, quoi. Ami intime de Keith Richards, il composera avec les Rolling Stones le morceau Wild Horses. Les causes de sa mort sont mal définies, mélange d'alcool, drogue. Il sortira six albums avec différents groupes et sortiront après sa mort sept albums posthumes. Et là, on s'écoute donc Flying Burritos, Six Days on the Road.

Et voilà pour Graham Parsons, surtout il était plus connu pour son groupe, les Flying Burrito Brothers. On continue dans notre funeste club de 27 avec Dave Alexander, surnommé Zander, le premier bassiste des Stooges. Donc, il est né le 3 juin 47 à Ann Arbor, dans le Michigan, et il est décédé le 10 février 75. Dave a été le premier bassiste des Stooges. Il sera sur les deux premiers albums avant de se faire exclure à cause d'une trop grosse consommation d'alcool. Dave n'arrivait même plus à jouer sur scène. Il décédera malheureusement quelques années plus tard d'un œdème aigu du poumon. Et là, c'est parti pour les Stooges.

Et voilà pour les Stooges. Hein, ça, donc là, les deux morceaux étaient sur le deuxième album pour moi des Stooges, Fun House, dont le premier album était The Stooges. Hein, et le chanteur Iggy Pop, hein, bien sûr. Voilà, petite présentation des inconnus du Funeste Club encore. Donc, Peter Hahn, décédé le 24 avril 1975. C'était le chanteur, guitariste, claviériste du groupe Badfinger, suicide par pendaison. Qui on a eu d'autres aussi, Gary Tane, décédé le 8 décembre 1975. C'était le bassiste des groupes Keith Hartley Band et Uriah Heep, overdose d'héroïne. Que vous dire d'autre encore? Helmut Kohlen, bassiste, chanteur du groupe allemand Triumvirat, décédé le 2 mai 77, intoxication au monoxyde de carbone. José Carlos Schwartz, poète et musicien engagé de Guinée-Bissau, accident d'avion. Là, je vais vous présenter, excusez-moi, je remets mes petits papiers en place, David de Freitas, du groupe Echo and the Bunnymen. Je trouvais que Echo and the Bunnymen avaient quand même leur place dans la présentation. Donc, Dave de Freitas, né le 2 août 61 à Longdon, dans le Staffordshire, et décédé le 14 juin 89. Batteur du groupe Echo and the Bunnymen, il quittera le groupe pour en fonder un autre à la Nouvelle-Orléans. Quelques problèmes d'alcoolisme, beaucoup même. En 1987, il réintègre Echo and the Bunnymen et il se tuera en moto entre Londres et Liverpool. Et là, on va s'écouter Echo and the Bunnymen, The Killing Moon, qui était d'ailleurs sur la BO du film Donnie Darko.

Et on s'écoute un deuxième morceau de Echo and the Bunnymen en hommage à Pete de Freitas. Et le morceau s'appelle Bring on the Dancing Horses.

0: paix, voilà, pour Ikonze Benimen et surtout l'hommage à Dave de Freitas, qui était le batteur. Les inconnus encore du funeste club. André Payment, dramaturge et compositeur de musique, de théâtre franco-canadien, décédé le 23 janvier 78, suicide. Chris Bell, chanteur du groupe Big Star, décédé le 27 décembre 78, accident de voiture. Quoi d'autre encore? Jacob Mill, accident d'auto. Donc lui était, il faisait partie du groupe Inner Circle, décédé le 23 mars 80. Dee Boone, chanteur, guitariste et fondateur des Minutemen, hein, décédé le 22 décembre 85, accident de bagnole aussi. Alexander Bachlatov, chanteur, guitariste russe, décédé le 17 février 88, suicide par chute. Jean-Michel Basquiat, hein, donc lui c'était plus peintre, artiste et musicien aussi, hein, décédé le 12 août 88 par overdose. Allez, et maintenant on va passer à du lourd parce que maintenant c'est Kurt Cobain. Donc Kurt Cobain, mon Kurti à moi, quoi. Je vous avouerai que j'étais un grand fan et je le suis toujours encore, quoi. Donc né le 20 février 67 à Aberdeen, un état de Washington, et mort entre le 2 et le 5 avril 94, on ne sait pas trop, à Seattle. Né d'un père mécanicien et d'une mère serveuse et mère au foyer, à la naissance de Kurt, son père a 21 ans, sa mère 19 ans. Il a une sœur, Kimberly, de 3 ans, sa cadette aussi. Selon sa tante Marie, il commence à chanter des chansons des Beatles dès 3 ans. En 1976, divorce des parents qui sera très mal vécu par Kurt. Il vit au début avec sa mère, puis déménage chez son père qui se remarie. Kurt s'entend très mal avec sa nouvelle famille. Son père voulait en faire un grand sportif, mais Kurt se laisse volontairement vaincre et sans combattre. Son père excédé l'envoie chez d'autres membres de la famille, mais cela ne se passe pas mieux. Il déménage souvent, plusieurs fois, des fois au cours d'une même année scolaire. Il revient finalement chez sa mère, qui le mettra également à la porte. Kurt considère la musique comme un échappatoire à une vie dont il n'est pas satisfait. Il écoutera du heavy metal, hein, bon, des Aerosmith, Black Sabbath et autres, puis du punk rock, Black Flag et plein d'autres. Il fera la connaissance des Melvins, punk rock, dont il lira amitié avec les membres et qui influencera plus tard Nirvana. Dans un premier temps, il vivra chez des amis, puis son propre appart, mais faute de loyer impayé, il se fera virer. Et il dormira ou passera beaucoup de temps sous un pont, expérience qui inspirera, le morceau Something in the Way. Et d'ailleurs, on fait une petite pause et on s'écoute Something in the Way sur le Unplugged de Nirvana.
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Et voilà pour le morceau Something in the Way, hein, sorti sur le Unplugged MTV. Vous l'avez eu d'ailleurs beaucoup de mal à aller, quoi. On continue. Donc, assez vite, il cherche Kurt à monter un groupe, mais ses potes manquent de motivation, quoi. Il rencontre ensuite Krist Novoselic, fan de punk rock, et opte pour le nom de Nirvana. Là, il galère à trouver un batteur. Ce sera Chad Channing, avec qui ils sortiront leur premier album Bleach. Il sera assez vite remplacé par Dave Grohl grâce à l'intervention des membres de Sonic Youth. En 1991, sortie d'album Nevermind et succès mondial. Kurt a d'énormes difficultés à concilier l'énorme succès avec ses origines underground. Il se sent persécuté par les médias. Et voilà, et donc là on va s'écouter un petit morceau sur l'album In Utero, quoi, qui est pour moi le meilleur album. Enfin, c'est celui que je préfère, mais cela ne m'appartient. Excusez-moi, je bafouille. C'est parti.

Et voilà un petit morceau péchu hein, sur l'album In Utero, quoi. Je ne sais plus où j'en étais. En 80, zut, excusez-moi. Après, voilà, bah, il rencontre Courtney Love en 1990. Après un concert de Nirvana, elle sera aussitôt séduite. Je peux comprendre. En 92, Courtney accouche d'une fille, Frances Bean Cobain. Ils se marieront à Hawaï. Et Michael Stipe, dont Kurt Cobain était très ami, chanteur de REM, sera le parrain, quoi. Kurt prendra pas mal d'héroïne, hein, souffrant de manque, douleur à l'estomac, très faible physiquement. Et comme je disais avant, quoi, voilà, bouleversé un peu par cette notoriété mondiale, star et tout, dont où il était très mal à l'aise. Mais voilà, toutes ces addictions et tout ont créé pas mal d'hostilité avec le groupe. Il tente des intoxications, mais reprend plus tard. Un soir, Courtney appelle la police pour les informer que son mari est suicidaire, s'est enfermé dans une pièce avec une arme à feu. La police arrive, Kurt affirme qu'il n'est pas du tout suicidaire et qu'il s'est enfermé pour se cacher de sa femme. Réinterrogé, Courtney admettra qu'il n'aurait jamais évoqué de suicide et ne l'avait pas vu avec une arme à feu. Hop, excusez-moi. L'autopsie conclura donc un suicide par arme à feu. Hein. Donc là, après, je ne veux pas faire le clan politique et tout, mais plusieurs controverses viendront sur sa mort, quoi. Dont celle de Tom Grant, qui citera que Kurt Cobain avait une énorme dose d'héroïne dans le sang, ce qui ne lui aurait pas permis de ranger soigneusement son kit d'injection et de se tirer une balle dans la tête après. Et voilà, donc on se repasse encore un petit morceau, toujours sur le Unplugged de Masse de Nirvana. Masse, je ne me souviens plus du morceau, je vous le dis après. 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

Et voilà pour le morceau dont je, tout simplement, c'est Where Did You Sleep Last Night. Hein, donc c'est une reprise. Hein, le morceau original était écrit par Eddie Ledbetter. Voilà. Après, voilà, il y a un petit CD qui était sorti, hein, Kurt and Courtney, d'un film de Nick Broomfield. Donc voilà, je surtout pas lancer des complots, quoi que ce soit. Mais bon, voilà, ça, je conseille de regarder ce film, qui avait d'ailleurs été interdit par Courtney Love au festival Sundance. Voilà, voilà, voilà pour Kurt. On s'en mettra un petit dernier quand même à la fin de l'émission, quoi. Et maintenant, on part sur Amy Winehouse. La fameuse Amy Winehouse. Donc Amy, hein, déjà enfant, avait une voix de ceux qui ont quelque chose à dire. Sa première guitare arrive après sa dernière poupée et en pleine expulsion de l'école à cause d'un piercing au nez. Elle a besoin de quelqu'un qui l'aime, pour de bon. Dommage qu'il faille être deux. Love is losing game, hein, l'amour est un jeu perdant, chantera-t-elle plus tard. Premier album, Frank, en 2003, à 20 ans. Quoi. Deux autres, dont un posthume, lui suffiront pour laisser à jamais son empreinte, pour entrer dans l'histoire de la musique. Étoile filante destinée à perdurer et à susciter des épigones pas toujours à sa hauteur. Tout le succès de Frank, disque de platine, plus de 300 000 exemplaires, réside dans cette surprenante voix noire très mûre pour son âge. Le deuxième album est une supernova, publié le 27 octobre 2006, Back to Black, prend la tête du hit parade britannique en quelques semaines et se classe septième aux États-Unis. Le style est celui des groupes féminins des années 50-60, la production de Salam Remy, le même que pour Frank et Mark Ronson. Confession sincère, ironique, désenchantée, du refus de Amy Winehouse, hein, de se désintoxiquer de la drogue. Réhab, sorti le 23 octobre 2006, devient un tube mondial. Le résultat est fracassant. 5 Grammy Awards, tapis rouge, le visage d'Amy Winehouse partout, quoi. Mais le succès n'a pas que des bons, n'a que des mauvais côtés pour Amy. Son existence joue au yo-yo. Elle perd 4 tailles, puis les reprend, violente, souvent ivre, se drogue, vomit en public. Et elle recommence à chanter, douce et désespérée, quoi. Elle épousera Black Feather Seville en Floride, excusez-moi, je bafouille. Et voilà, mais voilà, malheureusement, après, elle décédera, elle succombera, ben voilà, à un petit mélange de drogue, d'alcool. Voilà, bon, je m'excuse parce que je voulais vous trouver des morceaux moins connus que ceux que je vais vous présenter. Hein. Mais bon, on va s'écouter, on va commencer par Rehab de Amy Winehouse.

Et voilà, j'aurais voulu vous trouver quelques morceaux un peu plus originaux, moins écoutés de Amy Winehouse. Mais bon, c'est vrai que ce dernier morceau, quand même, ça file un peu la chair de poule tellement que c'est beau. Donc, les inconnus encore du funeste Club des 27, Christopher Pfaff, bassiste du groupe Hall. Décédé le 16 juin 94 avec une OD overdose d'héro. Ricky Edwards, guitariste des Manic Street Preachers, décédé en février 95. Disparition, suicide présumé, on ne sait pas trop. Stretch, un rappeur US, décédé le 30 novembre 95, assassiné par arme à feu. Freddie Tate, rappeur US aussi, assassiné aussi par arme à feu le 3 février 98. Tom Boutier, DJ français, décédé le 6 novembre 98 par suicide. Dennis Willman, batteur du groupe Girls in Hawaii, décédé le 30 mai 2010, accident d'auto. Et on continue encore. Nicole Bonnier, chanteuse autrichienne de metal symphonique, décédée d'un cancer le 6 janvier 2012. Monkey Black, rappeur américain, décédé le 30 avril 2014, assassiné. Shot, rappeur kazakh, décédé du diabète le 21 septembre 2017. John Cream, chanteur du groupe K-pop Shiny, qui est décédé le 18 de décembre 2017, suicide. Et Fredo Santana, rappeur américain, décédé le 20 décembre 2018. Et donc c'était un cancer du rein lié à une surconsommation de Purple Drink ou Lean. Une drogue, classée drogue dure, c'est une petite mixture, quoi. Voilà, et donc là, comme je vous avais dit, je suis vraiment amoureux de Kurt Cobain. Donc je vous ai pas présenté le morceau de Unutero tout à l'heure, c'était Very Ape. Et là on va finir encore avec, toujours sur l'album Unutero, Radio Friendly Unit Shifter.

Et voilà un dernier petit morceau musclé hein, pour finir la saison, enfin la saison avant la reprise de septembre. Hein. Et donc là, on vient de s'écouter Radio Friendly Unit Shifter, donc soit de Nirvana, soit l'album In Utero. J'espère que vous aurez apprécié, même si c'était un funeste hommage à toutes ces personnes mortes. Et voilà. Et ben, je vous dis un bon été et en septembre.

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Allez, on démarre tout de suite cet agenda culturel avec le festival La Chispa à Ganges. C'est la 5e édition de ce festival flamenco. Il a débuté hier. Il propose 3 soirées événements avec une soirée tabla au flamenco, une soirée au théâtre Albared et une soirée gratuite en plein air. En journée, il vous est proposé des ateliers masterclass de danse, de palmas, de guitare. Il y a également des animations, des expositions, des projections, des repas et petites restaurations aux saveurs de l'Espagne. Le programme complet est à retrouver sur le www.la-chispa.com. Sinon, du côté de Saint-Hippolyte-du-Fort, au Pradé, au bar du Pradé à Saint-Hippo, ce soir à 20h30, c'est Agathe Bissap, accompagnée de son violon et de sa voix, qui vous propose un concert de punk folklorique, de chansons réalistes et de blues expérimental. C'est donc ce soir au Pradé à 20h30. Sinon, du côté de Soudorgue, à la balade. La balade, c'est sur la place de Soudorgue. Ce soir à 20h30, c'est Akwe qui se produit en solo. C'est de la musique funk, afro, groove, soul, reggae. Et c'est donc à 20h30 à la balade de Soudorgue. Un petit mot pour vous dire que le concert organisé par Musica Cross, le concert de Mowgli qui avait lieu, qui était prévu ce samedi 6 juin à 20h30, est annulé. Le concert sera reprogrammé dans les mois à venir. Sinon, du côté de l'atelier à Valrog, ce samedi 6 juin, c'est le premier apéro-concert en plein air de la saison. Et donc, à partir de 18h30, vous pourrez aller voir Petra et Dano pour un concert de jazz in the valley. C'est un duo vocal-guitare, guitare à 7 cordes, qui propose des dialogues aux accents brésiliens et pop avec des improvisations, ainsi que des interprétations toutes personnelles en anglais, portugais, français et suédois. Un instant de swing et de soul à découvrir autour des assiettes de tapas accompagnées d'une boisson fraîche. C'est donc à l'atelier à Valrog à 18h30 ce samedi 6 juin. Ce week-end, c'est le temps fort du festival La Dinette, le festival jeune public organisé par Bouillon Cube. Et ce temps fort, il se déroule à la Grange, aux Causses de la Selle, avec dès ce soir à 18h l'ouverture du site, 19h la compagnie Contraste qui propose un spectacle tout public de danse intitulé En ce lieu. C'est gratuit. À 21h30, ce sera Marin Marin pour le spectacle musical Piano.

0: Oh là là, c'est tout public, c'est 3 euros, samedi 6 juin. De 14h à 15h30, il y aura un atelier cinéma d'animation avec les iconophages. Dès 15h, il y aura également des grands jeux en bois avec les jeux de dômes, des jeux pour tous les âges avec la roulotte à jeux libres de l'association Hors les Murs. Il y aura également un stand de la librairie La Bestiole, un coin lecture et sieste, des crêpes, bref, pas mal de choses. Et à 16h, c'est la compagnie Agitéâtre qui vous propose son spectacle manuel à l'usage des non-adultes. Un spectacle accessible dès 8 ans, c'est 3 euros. 18h, le collectif Le Baril propose son spectacle La Boîte qui mêle théâtre, musique et dance floor. C'est à partir de 5 ans, c'est 3 euros également. 19h, la compagnie Farfelou avec le spectacle qui mêle théâtre d'objets et danse intitulé Impulse. C'est à partir de 5 ans, c'est 3 euros. Et enfin, à 21h, c'est le DJ set des familles par le collectif Le Baril. C'est tout public et c'est gratuit. Dimanche à partir de 10h, il y aura un atelier de création et de décollage de montgolfière en papier avec Jeanne Bourrin. À 10h et 11h45, la compagnie Les Voyageurs Immobiles propose leur spectacle de marionnettes Carton, un spectacle très jeune public dès 6 mois. Et c'est 3 euros. Et le midi, repas sous le micocoulier et fin de festival. Sachez que vous avez la possibilité de planter la tente gratuitement sur le site et il y aura buvette et restauration, bien sûr. Un tour du côté de la programmation de jazz à Junas avec la première escale, c'est le jazz en Pic Saint-Loup. Ça a débuté hier soir et ça se poursuit aujourd'hui et demain samedi. Aujourd'hui à l'affiche, ce sera Poet of the Forest avec Arnaud Dolmen, Michel Alibo, Joey Omicil, ainsi que le Fabrice Martinez Quintet pour un hommage à Stevie Wonder. Au programme samedi, c'est RL Besson et Lionel Suarez, ainsi que Émile Parisien Floating avec Yaron Herman. Enfin, il y aura également Prabu Edouard et Florent Nice, ainsi que le concert du Collège de Clarensac avec Anthony Saumande et un concert de Lucie Jaillère et Frangin. C'est 35 euros par soirée, 60 euros le pass, c'est gratuit pour les moins de 16 ans et c'est le jazz en Pic Saint-Loup. Sinon, ce samedi se tient à 10h à l'espace Sévenol à Saint-Hippolyte-du-Fort l'Assemblée Générale de l'association La Fourmi et la Cigale. L'accueil sera assuré à partir de 9h30 avec une boisson chaude et le début des travaux à 10h. Et à noter que la Biocoop, magasin géré par l'association, sera fermée jusqu'à 15h samedi. Sinon, ce samedi toujours, il y a la fripe partie du sou de l'école de Soudorgue. C'est à partir de midi et c'est jusqu'au soir. Ça se déroule au foyer et autour du four à pain de Soudorgue. Donc venez vous ressaper, manger et festoyer. Sinon, ce samedi 6 juin à Pondéro, à l'étuve, c'est une après-midi et soirée en soutien à l'étuve qui vous est proposée. Puisqu'après avoir fait le marché du Vigan, manger le midi à la petite base, bah pourquoi pas venir en bas de l'étuve, dehors dans la cour et sur le bord de rivière. Dès 15h ce samedi, il y aura un marché gratuit. Apporte des trucs à donner et prends des trucs, que t'en aies amené ou pas. Si ce n'est ni du troc ni de la vente, rien de cassé ou dysfonctionnel, pas d'objets volumineux, puisqu'ils ne veulent pas se retrouver avec une tonne de déchets. Mais tu peux mettre un petit mot ou une photo pour ça. Il y aura également la turbine à glace, la grosse turbine qui sera présente avec au programme Sorbet Passion et Sorbet Sureau. Et tu peux même ramener ton mélange pour qu'il le passe à la turbine. Il faut prévoir entre 1 et 2 litres par turbinage, ça fait foisonner pas mal. Te prends pas trop la tête sur la recette, c'est toujours bon quand ça sort de la turbine. Tout ça, ça sera enveloppé de jeux extérieurs, boules et pieds tanqués, rivière et chill de l'été. Donc ramène tes jeux et ton parasol. Et le soir à 18h, il y a un spectacle intitulé Cadavre exquise. C'est la voix de celles qui n'en ont plus. Un spectacle polyphonique pour femmes mortes. Voilà, avec humour, ce trio mortel de veuves joyeuses s'empare d'un motif récurrent dans la musique populaire. populaire « Les femmes mortes ». En recontextualisant ces chants du répertoire traditionnel, elle dénonce les féminicides d'hier et d'aujourd'hui. À 19h, il y aura une cantine avec au menu soupe au pistou, panisse et pis saladière. Et à 20h, les concerts. Les concerts avec Acide, c'est du Cosmisch Music Space Rock, entrecroisement de rythmes et mélodies hypnotiques évolutives sur de longues plages étendues jusqu'à la limite de l'univers connu. Également à l'affiche Nuée pour une cérémonie électronique qui dévale les collines sous le signe de la transe avec ses animaux totems, ses incantations et ses rythmiques envoûtantes. Également un concert inédit de punk rock street punk avec le groupe Première Partie et enfin du psyché rock noise avec les Early Puppets. Il y aura un bar bien sûr, participation libre pour tout et après le remboursement des frais, tout va en soutien à l'Étuve. Allez, virgule. À partir d'aujourd'hui jusqu'à dimanche, se tient à Sauve la 20e édition de la fête des violons populaires. L'accueil se fait dès ce soir à 19h30 avec les bandes de violons sur la place Civelle. 20h30, c'est un baletti avec crin-crin, duo du riff Champeval et ainsi qu'une grande battle des bandes de violons. Les interplateaux sont assurés par Kersinor, 12 violoneux et Violundamun. Et ça se poursuit le lendemain, samedi 6 juin, avec une scène découverte avec des groupes surprises de 14h à 17h30 sur la place Astruc. Une violonnade à 18h, mise en scène dans les vieilles rues de Sauve. 19h30, la bande des violons accueille le public sur la place Civelle. Et à 20h30, le baletti avec Lunari, Trans Express, Duo Hardance, les violoneux, violoneuses All Stars. Et les interplateaux seront assurés par les violons de l'Hardance, les violons du Morvan et la Cola aux fans. Ça se poursuit le dimanche avec, à partir de 10h, tout le monde sur le pont. Vieux, pour une balade ornithologique avec la LPO du Gard et une initiation au nom des oiseaux en occitan. Rendez-vous au Pont Vieux, donc à partir de 10h. Sur la place Civelle, à 13h30, il y aura la retransmission des stagiaires, puisqu'il y a eu des stages tout au long du week-end. 14h30 à 16h30, un bœuf de violon dans les cafés et sur les placettes. À 15h, il y aura une conférence par Olivier Durif sur le violon trad, naissance et vie d'une musique de violon originale sur la place Civelle. 16h30, les concerts buissonniers avec un départ collectif depuis la place Jean-Germain. Et donc il y aura Future Folk Stories avec 2+1, ainsi que Garenne et La Roule. Et à 18h30, le petit bal des violons populaires sur la place Astruc avec les violons de la terre. Et sinon, on continue sur le week-end des expositions, notamment Les Archers du Monde de Christophe Collet, où l'on ne parle plus de musique, du Cirdoc et les violons voiles méditerranées de Terre de Son. Au niveau des tarifs pour les soirées balles, c'est 14, 12 ou 10 euros. Le pass festival de soirée plus les concerts buissonniers est à 32, 30 ou 24 euros. Les concerts buissonniers sont à 12, 10 ou 8 euros. La sortie ornitho sur le Pont Vieux, elle est à prix libre. Billetterie sur place, attention, pas de carte bancaire ou en ligne sur Hello Asso. Petite restauration, buvette sur place, gratuit pour les moins de 12 ans. Et en cas de pluie, les soirées seront déplacées à l'espace culturel, à la salle polyvalente. Ce dimanche 7 juin de 18h à 21h, c'est un concert de jazz et de musique actuelle et big band. C'est proposé par le RIF. Le RIF, c'est une école de musique actuelle. Et donc, cette école propose un concert d'élèves prometteurs et c'est en entrée libre. Voilà, deux ateliers, jazz, groove, musique actuelle, ainsi que le premier big band du pays Vigani, le tout en concert. Le RIF, deux mots sur l'école quand même, se distingue par son enseignement moderne et porté sur l'improvisation, et le jazz et la musique du monde. Le niveau plus que satisfaisant des élèves permet une magnifique représentation de fin d'année, avec donc deux ateliers jazz, musique actuelle, et le big band en pays Vigani, avec également de la polyphonie. Sur place, restauration, entrée libre avec une participation de soutien à l'association, mais c'est pas obligatoire, mais c'est suggéré. Voilà, c'est ce dimanche 7 juin à partir de 18h. Sinon, à Belvézé, les agités du local nous proposent une soirée sur le site de l'Arbousier à Belvézé. C'est en entrée libre, c'est ce dimanche à 18h. Et c'est un concert avec Juan Carlos Arechea en quartet. Voilà pour l'agenda culturel de ce jour. Il ne me reste plus qu'à vous souhaiter une bonne continuation à toutes et à tous. À l'écoute de Radio Escapade, bien sûr.
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Bonjour à toutes et bonjour à tous, bienvenue à vous dans ce 20e épisode de cette 18e saison de Frères de Chaussures FDC. Une émission consacrée à la musique rap, principalement au rap français, et ce depuis une quinzaine d'années maintenant, un peu plus, et oui, à l'époque la trap n'existait pas en France, Jul n'était pas encore là, PNL n'avait pas encore tout retourné, l'autotune restait confinée dans d'autres types de musique, et même s'il y avait déjà eu des artistes qui avaient testé des fusions rap, rock, rap électro, ça restait quand même très très marginal, et le rap n'était qu'orthodoxie, pour le meilleur souvent, pour pas mal d'ennuis parfois, mais en tout cas c'est assez fou de pouvoir avoir été spectateur et auditeur surtout de cette décennie 2010-2020, et même cette quindécennale 2010-2025, parce que j'aime bien trouver des mots nouveaux, parce que la petite période de post-Covid 2020-2025 a aussi, elle, amené son lot de révolutions dans ce courant musical, et on n'a pas fini, on va voir comment ça va évoluer dans les prochaines années. On dit souvent que c'est comme la mode, que les courants musicaux c'est cyclique, et d'ailleurs ça s'est observé notamment avec le retour en grâce du boom bap, avec l'évolution drumless, etc. Donc je suis assez curieux de voir qu'est-ce qui va revenir, sous quelle forme, qu'est-ce qui va être créé dans les prochaines années. Est-ce que la cloud va revenir à fond? Est-ce qu'on va être un retour au crunk, au dirty rap, la trap qui n'est jamais vraiment partie mais elle prend des nouvelles formes? Bref, tout ça ce sera à suivre, et évidemment aussi à l'heure actuelle l'influence qu'aura l'IA, l'intelligence artificielle, sur cette musique, mais pas que sur la musique, sur la société en général, mais en tout cas sur la musique rap pour ce qui nous concerne. On a les premiers artistes qui commencent à péter là et qui reconnaissent publiquement avoir recours à l'IA, que ce soit pour composer ou écrire des chansons. Il y a un artiste qui s'appelle Willy l'Ancien là, qui cartonne tout en ce moment sur les réseaux et qui est dans les tops écoutes, etc. Et qui est un des premiers à assumer totalement avoir recours à l'IA, et je pense que ce n'est qu'un début. Donc voilà, ça va être assez intéressant. On est au 20e numéro donc de cette 18e saison de Frères de Chaussures, qui est donc aussi l'antépénultième de la saison, parce que j'adore placer ce mot à chaque fin d'année, pour dire qu'effectivement on s'arrêtera cette année à la 22e. On laissera la place ensuite au repos et à un été sûrement caniculaire, voire même le printemps qui a déjà commencé. Certaines radios peut-être rediffuseront quelques émissions pendant l'été, mais sinon il n'y aura plus d'émissions originales jusqu'à la rentrée, histoire de recharger les batteries et reposer les esgourdes pour revenir encore plus fort en septembre prochain. Et donc pour cette 20e émission, on va parler de l'excellent Zek, qui a enfin sorti son EP Grand Luxe Volume 1, et on passera le featuring incroyable avec Infinité Souffrance. En deuxième, on ira à la redécouverte d'une jeune rappeuse que j'ai découvert grâce à TikTok. Comme quoi. Elle s'appelle Léna et elle est très talentueuse. En trois, ce sera Souffrance qui reviendra, mais cette fois pour un feat avec Layen, puisqu'on va parler de la mixtape de Layen qui sent bon la crapulerie. Le quatrième morceau, c'est une découverte avec la rappeuse Toera. Les morceaux 5 et 6 sentiront bon la jeunesse et les Cévennes, puisqu'on va parler de Marin et de Naïko, chacun dans leur style bien différent, mais vraiment fort tous les deux, et qui doivent être à peu près de la même génération, si je ne m'abuse. Et enfin, pour le morceau numéro 7, on ira en direction des États-Unis d'Amérique, évidemment, avec deux rappeurs très très établis sur la scène drumless, justement. On aura Boldy James de chez Griselda, ainsi que Rome Street de chez Griselda, qui ont sorti un album commun. Voilà, et on écoutera évidemment un extrait dans cette émission. Et tout ça, vous allez l'entendre encore une fois sur 19 radios associatives, que je remercie encore et toujours à chaque début d'émission, même si c'est un peu rébarbatif pour vous, c'est comme ça, c'est de la simple politesse. Grand merci donc à Radio Escapade, à Radio Larzac, merci à Radio Sommière, à Radio Vassivière, et ça rime, à Radio Grille Ouverte, à Radio Coquelicot, et ça rime pas, l'autre radio, Radio Temps Rodez, Radio Calade, merci à Radio Valois Multien, à Couleur FM, merci Fréquence Mistral, merci Radio Alto, Booster FM, merci à Radio Libre en Périgord, Frequenza Nostra, Radio Gay Mozo, Radio FM 43 et enfin Fréquence Luz. Je ne sais pas

si elles diffuseront toujours toute mon émission l'année prochaine. Peut-être qu'il y aura des petites nouvelles, peut-être qu'il y en a qui partiront. Ça dépend aussi un petit peu de vous. Si vous m'écoutez par exemple sur internet et que vous avez des radios asso près de chez vous qui ne diffusent pas encore Frères Chaussures, n'hésitez pas à leur en parler. Moi, ce sera avec plaisir que je prêcherai le bon rap sur toutes les ondes qui m'accueilleront. Et puis pour celles qui voudront plus de moi, ben tant pis, c'est comme ça, c'est la vie. Il faut savoir évoluer. En tout cas, voilà. Moi, je remercie encore toutes celles qui m'ont fait confiance cette année. Elles étaient 19. Et voilà, je remercie grandement ces radios associatives de diffuser l'émission Frères de Chaussures. Fin de cette longue intro. Et maintenant, place à la musique.

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0: un sportif clean.
1: Là, c'est autre chose. Si ce n'est pas luxueux, enfin, le cadre est agréable, la cuisine est bien faite, elle est propre, on peut choisir son menu. Mais enfin, quand je dis c'est pas luxueux, on peut économiser sa bourse.
2: On commence cette émission avec ce feat de l'espace entre trois très grands kickers, chacun avec un style bien différent. Le morceau s'appelle Isaacine et donc c'est Zec, Infinite et Souffrance au micro. Le tout sur une prod de Hugo Cervantes. Et c'est extrait de l'EP Grand Luxe volume 1 du rappeur Zec. C'est un 7 titres qui est sorti le 6 mai dernier. Pour ce retour qu'on attendait depuis longtemps, eh bien Zec a proposé un projet avec quasiment que des featuring. Et il rappe seul sur le premier morceau et sur le dernier morceau. Et sinon après, il n'y a que des feats, donc il n'y a que des invités. Mais pas n'importe lesquels, parce qu'il a invité vraiment des grands, grands rappeurs. Donc en plus des deux qu'on a déjà cités, qui est dont l'extrait que je vous ai passé, il y a aussi Hashim, Caballero, Dime, Eloquence, Furlax, H Jeune Crack, Jewel Sane, Jungle Jack, Rob et Sti. Et forcément, comme il y avait tous ces bons rappeurs, il a aussi convié de très bons beatmakers. Donc il y avait Hugo Cervantes qui est souvent à la prod pour Zec. Mais là sur le projet, on retrouve aussi Aguirre, Ajeune Crack lui-même, Jean Jass, Johnny Ola, Sheldon, Stal et Zec lui-même, puisqu'on oublie trop souvent que c'est aussi un excellent beatmaker, le Zec. Il est là depuis très longtemps, il est né en 86, donc déjà forcément... C'est un bon gars puisqu'il est de la bonne génération 8-6, tu connais. Il vient du 91 et on l'a vraiment découvert depuis son intégration avec l'équipe Neochrome aux alentours de 2007, à l'époque sous le nom de Zecue Ramos. Il a longtemps gravité dans l'écurie Neochrome, beaucoup travaillé comme producteur, voire même comme directeur artistique de projets, mais sur les projets d'autres rappeurs de Neochrome. Il va sortir les projets par contre en tant que rappeur Célessao et Célessao 2.0, toujours chez Neochrome, avant d'en sortir de ce label. Et en 2016, il enlève le Ramos de son blaze, il revient sous le blaze donc de Zecue, et il propose en 2016 donc le projet Frappe Musique, qui n'a malheureusement pas connu le succès qu'il aurait mérité, parce que ce projet était tout bonnement incroyable. Mais voilà, y a pas, il explique d'ailleurs dans une interview dont je parlerai plus tard. En tout cas, il n'a pas eu la lumière qu'il aurait dû avoir, et du coup, en parallèle, il est devenu daron, il doit ramener de l'oseille à la maison, et du coup, il met le rap entre parenthèses pendant 4-5 ans, jusqu'à 2020-21, l'époque du Covid, à une époque aussi où Limsa Dolné commence à l'engrainer à reprendre ce foutu jeu parce qu'il bosse avec lui et qu'il sait qu'il est fort, donc il lui dit « mais il faut que tu retournes au rap ». Et donc, toute cette histoire, vous la retrouvez, entre autres, dans une excellente interview qui vient d'être diffusée et sur le très bon site internet, le très bon média rap lebonson.org, auquel je collabore régulièrement. Et donc là, c'est Olivier qui a interviewé Zec dans le format 10 bons sons. C'est un format en fait qui permet de retracer la carrière d'un artiste en sa compagnie, en lui proposant des sons qui ont jalonné son parcours, donc au nombre de 10. Et donc là, celle de l'interview de Zec est sortie et c'est vraiment très très passionnant, puisqu'on remonte donc à ses tout débuts, comment il a été repéré par Neochrome et tout ça, comment il s'est mis au rap, jusqu'à la fin de l'interview, Olivier lui propose donc d'écouter Kalash Iranien, que j'ai proposé moi dans une playlist, qui est extrait de son projet Grand Luxe volume 1 qui vient de sortir. Et donc ben, justement, il l'interroge sur ce projet. Et Zec répond, ouvrez les guillemets, sur mon projet il y a beaucoup de combinaisons, je me confie dans certains morceaux, mais globalement c'est du découpage du début à la fin en mode cours de récréation. Il y a toujours une petite DA avec un petit gimmick à trouver, mais les gens sont surtout en mode freestyle. C'est une réunion de découpeurs, c'est le centre aéré des tueurs en série. Ensuite, Olivier Dubonson lui demande, est-ce qu'un jour on aura le droit à un 12 titres de Zec avec que des solos ou presque? Il répond, bien sûr, ça c'est le format album. En gros, c'est l'objectif du contrat que j'avais signé avec Pias. Donc Pias, c'est un label qui diffuse Zec. Il nous dit, 4 EP dans le but de créer de la demande sur un album qui sera le projet ultime de Zec. Donc il y avait 2 EP solo prévus et 2 EP de feat dans le contrat. Il a déjà sorti un solo. L'année dernière, ou peut-être 2024, mais en tout cas, voilà, ça s'est fait. Il a déjà sorti donc le Grand Luxe volume 1, qui est un EP avec que des feats. Donc il nous dit, il reste un EP 100% solo, un autre EP Grand Luxe volume 2, et après on passe à l'album. Ces deux EP-là sont là pour peaufiner notre truc au max et livrer un album dont je sois vraiment fier, qui me permettra de me lancer, de faire une tournée. Un truc qui me ressemble de A à Z, avec peut-être 2 ou 3 feats, mais pas n'importe lesquels. Peut-être ma daronne. Un truc vraiment qui me corresponde. Et donc on a hâte parce que Zec, il est très fort, je vous le disais, dans beaucoup de domaines. C'est-à-dire que là, vous l'avez entendu en découpeur de prod avec ses copains, tout en attitude, en flow qui rebondit avec des rimes qui arrivent à des endroits où on les entend pas. Et surtout des rimes très originales. Quand il lâche, là, dans ce morceau, il dit 10 millions de fils de pute, mais c'est la faute d'aucune mère que leurs larmes sèchent lentement comme nos molars sur la photo du maire. Mais il peut aussi envoyer des morceaux beaucoup plus introspectifs, voire même mélancoliques, et même s'il ne peut pas s'empêcher d'envoyer quelques petites saloperies à quelques détours de rimes, ça peut être quelqu'un qui est vachement émouvant aussi. Donc c'est quelqu'un que je trouve moi très très fort, Zek, et là il est accompagné par d'autres rappeurs donc très forts. On a le Niçois Infinite, dont j'ai beaucoup parlé dans mes émissions, qui a sorti deux très très très très bons projets l'année dernière notamment. Je vous le conseille fortement. Et lui aussi, il est tout dans le découpage avec l'attitude. Là, il nous lâche. Nous, on garde l'esprit solide. Eux font des récits comiques. Ils ont ni pèse ni brolique. On les écrase à la presse hydraulique. Et le troisième larron qu'on retrouve sur le morceau, c'est pas des moindres, c'est Souffrance, Montreuil 93, membre du groupe L'Usine avec un Z. Et lui, c'est tout en stature. Il fait plus d'un mètre 90. Il a une grosse voix qui impose le respect. Et une écriture aussi pleine d'énervement et de pavé dans la gueule. Notamment quand il nous dit « Nique sa mère l'indique, c'est un traître comme son nom l'indique. 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Et donc chaque morceau et chaque feat sur ce projet Grand Luc Volume 1 sont vraiment de très très grande qualité. Je vous recommande fortement d'aller écouter ce Grand Luc Volume 1. Et il me tarde déjà, moi, le prochain solo de Monsieur Zekwe Ramos.

0: Léna avec le morceau Petite Fille, c'est sur une prod de Léna elle-même sous son nom réel, à savoir Léna Zeytoun. Léna, moi je l'avais découvert l'an dernier avec un morceau qui s'appelle Galbi, qui avait un refrain très très entraînant et très politique, puisqu'elle chantait entre autres Fuck un facho tous les jours. Donc quant à ce genre de son qui revient souvent dans tes propositions d'algorithme TikTok et qui devient viral sur TikTok, tu te dis que finalement les réseaux sociaux ont évidemment un rôle à jouer dans la politisation de nos jeunes, et que de juste dire moi je suis vieux, les réseaux c'est de la merde, ça rend débile, ou autre argument assez peu convaincant, c'est juste fermer les yeux sur une grande partie de notre, de nos futures générations qui s'informent, se cultivent et apprennent plein de choses par ces médias-là. Et oui, ils n'écoutent pas forcément France Culture et ne sont pas forcément abonnés au monde diplomatique. Est-ce pour autant qu'il faut les montrer du doigt en les traitant d'abrutis parce qu'ils scrollent sur TikTok, Insta ou Snap? Et surtout, est-ce que c'est bien constructif de faire ça auprès de nos jeunes qui est le futur de la nation? Bah, la question, elle est vite répondue, ce me semble. Bref, Léna, jeune rappeuse, chanteuse, artiste pour faire l'âge, qui avait donc sorti un projet en 2024 qui s'appelait Radio Princesse, elle revient avec le projet Independent Princess, qui est sorti le 10 avril dernier, dont est extrait le titre Petite Fille, qu'on vient d'écouter. Il n'y a pas grand chose à dire sur elle parce que c'est une artiste qui est encore en développement, pas grand chose à dire en tout cas. Elle n'a pas donné beaucoup d'interviews, il n'y a pas beaucoup d'articles qui parlent d'elle. Moi j'ai trouvé une bio officielle sur les internets qui nous dit que Léna est une jeune artiste qui mêle ses différentes influences de son héritage culturel qui s'étend du Maghreb jusqu'à la France en passant par Malte. Sa musique se nourrit aussi de ses inspirations musicales, donnant naissance à un genre hybride entre sonorité du nouveau raï, pop et R&B, à travers lesquels elle s'exprime sur ses expériences de vie de jeune adulte et celles de ses proches. Voilà, c'est assez concis comme biographie, en même temps assez précis aussi. Et effectivement, moi j'aime beaucoup le mélange qu'elle propose déjà sur la forme. On sent toutes les influences qui l'ont façonné. Il y a des influences du Maghreb, évidemment. Sur le son qu'on vient d'écouter, ça s'entend très très fort. Il y a quand même le flow rappé qui vient dessus, parce que ça fait partie du son qu'elle écoute au quotidien, je suppose. Il y a aussi évidemment une musicalité et un sens de la mélodie qu'elle ramène avec ce côté potentiel pop, donc sur les refrains notamment. Et quand je dis pop, c'est dans le sens populaire, ce qui fait que le morceau par exemple comme Galbi l'année dernière est devenu viral sur les réseaux, c'est parce qu'il y avait quand même quelque chose dans la musicalité de très entraînant et qui reste en tête. Et c'est grâce, moi je trouve, à cette popularité qu'elle peut envoyer des messages sur le fond pour que ça touche le plus grand monde. Et je trouve ça donc très malin de garder une forme ultra grand public pour envoyer des messages plutôt politiques dans le fond, et ça fonctionne très bien. Elle dit dans son texte: je fais écouter mes exclus à mamie, fuck un facho, même au repas de famille, en attendant je sais pas à quoi j'appartiens, mes pensées se font la guerre du jour au lendemain. Voilà le genre de texte qu'elle aime bien envoyer, où donc ça mélange effectivement le fait qu'elle soit assez jeune et donc qu'elle nous fasse part de ses doutes, de ses interrogations, mais aussi qu'on sent qu'elle est très concernée par les questions politiques. Et voilà, elle envoie des messages clairs et elle passe pas par quatre chemins pour exprimer ce qu'elle ressent et ses valeurs. Donc je trouve que c'est quand même assez courageux de sa part de se positionner, d'envoyer des messages comme ça, tout en continuant à douter de pas mal de choses sur des questions plus perso. Et je trouve que c'est assez révélateur aussi de cette génération-là. Voilà, j'aime aussi cette fragilité-là qu'elle dégage. Donc moi, j'aime beaucoup Léna. Allez écouter Independent Princess, c'est un 6 titres qui est disponible partout.
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0: on remet un petit coup de souffrance, cette fois-ci invité par un rappeur qui s'appelle La Hyène. La Hyène, souffrance, ça sent l'underground. Ça, hein. Le morceau s'appelle À l'anglaise, c'est le morceau qu'on vient d'écouter, c'est extrait d'un projet qui s'appelle Mixtape en attendant l'album du rappeur La Hyène. Donc c'est un 14 titres qui est sorti le 3 mai dernier. Il y a Souffrance qui est invité dessus, mais aussi Jeff Lenner et DJ Dino. Et au niveau prod, là, sur le morceau À l'anglaise, c'était Spiral Prod, mais il y a aussi All In Beats, Corrado, Finishim, Sex Beat, Tony Beat Trap et Tony Toxic, beatmaker de l'usine avec un Z évidemment. Vous l'avez entendu, c'est du rap bien vénère, du rap à message aussi, parce qu'au milieu de toute cette colère, ils envoient des bonbons gros missiles, du genre H24 dans la merde, loin du paradis, posé, je vends mes CD comme des balles 10, on encule les supporters du Maccabi toute l'année, 4 saisons comme Vivaldi. Voilà, ça c'est cadeau. Sur la biographie de Rap Genius, on apprend que La Hyène, c'est un rappeur français originaire de Champigny-sur-Marne, dans le 9-4. Il est actif depuis 2006, il est membre à la base d'un groupe qui s'appelle 400 Hyènes, et il se lance en fait en solo à partir de 2012 avec une première mixtape qui s'appelle Ma Violence Volume 1, puis en 2015, Ma Violence Volume 2. Le 20 avril 2018, il sort Tug's Mixtape, un projet qui le fera connaître à un peu un plus large public rap hardcore. Mais il ne s'arrête pas là, puisqu'en décembre 2019, il sort l'album Tug's of Anarchy, sur lequel on retrouve notamment un morceau de 20 minutes qui s'appelle 2019. Voilà. Et c'est un mec qui a déjà collaboré avec Niro, avec La Rumeur, avec Rof, avec Green Molly, enfin pas mal de monde. Donc voilà, il est resté beaucoup dans l'ombre. Il s'est fait un nom dans ce rap underground. Il a une aura auprès d'un certain public rap qui aime beaucoup ce rap hardcore-là. Et pour en savoir plus, je suis retourné en 2018, et oui, je peux voyager dans le temps grâce aux interviews de l'ABCDR du son, puisqu'en 2018, à l'occasion de la sortie de la Tug's Mixtape, il avait répondu à une interview de B2 pour l'ABCDR du son, un entretien très intéressant que je vous conseille de lire, que vous pouvez retrouver dans son intégralité sur le site de l'abcdrduson.com. Et donc, pour vous lire quelques extraits, il a posé pour poser le sujet et présenter le rappeur, B2, il a écrit « Depuis le début des années 2000, La Hyène a vu passer quelques générations de rappeurs. Sa musique, elle n'a pas bougé d'un iota. Un rap de rue, franc, direct, sans concession. Peu coutumier de l'exercice promotionnel, le rappeur de Champigny revient sur sa carrière et sur sa conception du rap pour l'ABCDR. » Donc sur le côté engagé de sa musique, B2, le journaliste de l'ABCDR, demande à La Hyène: dans ta musique, tu ne caches pas tes convictions politiques, sociales, voire géopolitiques. Penses-tu que tes positions ont pu te causer du tort en termes d'exposition médiatique? Et là, il répond: c'est évident, carrément. Quand j'ai fait le morceau Palestine, on me l'a dit. Des directeurs des radios m'ont dit: on ne peut pas t'inviter parce que tu as des positions trop hardcore. Et je pense que ça a joué. Après, je ne vais pas entrer dans une forme de paranoïa, mais c'est sûr que ça n'aide pas. Ça et mes positions sur la police, puis sur d'autres trucs encore. Mais je dis ce que j'ai envie de dire, et comme j'ai envie de le dire, je ne me cache pas derrière mon stylo. J'aimerais ne plus avoir à l'aborder, ce serait synonyme de paix, mais je suis l'actualité et j'écris dans mon temps. Or, aujourd'hui, le problème n'est pas réglé et j'ai envie d'en parler, mais je souhaite sincèrement que ça se règle. Ensuite, B2 lui parle de son style aussi, il lui parle donc de son écriture qu'il qualifie, B2 il la qualifie de brutale, et il parle de son interprétation très agressive. Et donc La Hyène qui répond: j'essaie d'interpréter mes textes avec conviction. Tu ne peux pas faire un morceau sur ta maman et le rapper comme s'il parlait de la police. J'essaie de vivre le texte, c'est comme ça que tu captives les gens, et puis moi, je fais de la musique pour moi. Les morceaux que je fais, je les aime, et pour ça, il faut que mon interprétation soit crédible, sinon je n'y croirais pas moi-même. Et enfin, il y a un dernier extrait de cet entretien, que je voulais vous lire sur la vision qu'il a du rap français, sachant que je vous le rappelle, cet entretien date de 2018. B2 l'interroge sur le regard extrêmement critique qu'il porte sur la production actuelle du rap français et sur ses tendances. Et donc La Hyène répond: ce qui me déplaît, c'est l'appellation rap français. Tu ne peux pas la donner à n'importe qui, à n'importe quoi. À partir du moment où un mec rappe sur une instru de zouk ou de zumba, personnellement, ça me dérange que l'on appelle ça du rap. Je n'ai rien contre ce style de musique. De toute façon, c'est le public qui valide ou non. Et si des gens aiment ça, tant mieux. Mais pour moi, ce n'est plus du rap. Il y a des gens qui, en écoutant ma musique, me disent que c'est trop du rap. C'est un paradoxe de fou quand même. C'est comme si je venais dans un match de foot avec une raquette. J'invente une nouvelle règle et on me laisse jouer. Donc voilà, c'est assez intéressant de voir la vision qu'il a, et sachant que je suppose que sa vision en 2026 n'a pas dû beaucoup changer, puisque au contraire, le rap a continué à s'ouvrir à plein d'horizons, et donc je suis pas sûr que ça aille vraiment, que ça convienne au rappeur La Hyène et à beaucoup d'autres rappeurs qui sont vraiment très hardcore et qui sont assez orthodoxes sur la manière qui est sur la vision qu'ils ont du rap. Donc voilà, ça c'est leur point de vue. En tout cas, là il revient avec une grosse mixtape 14 titres, je vous le dis, elle s'appelle donc En attendant l'album, et donc ça veut dire qu'il y a un album qui arrive, et je serais curieux d'écouter ça quand ça sortira. La Hyène mixtape En attendant l'album, c'est disponible partout. 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

La découverte de l'émission, c'est avec Toera. Toera. T-O-E-R-A. Je ne sais pas si je le prononce à l'espagnol ou pas, mais non, je ne pense pas. Toera, ici, elle est en featuring avec Masguel. C'est sur le morceau Grave. La prod est signée 2L Prod et c'est extrait du projet de Toera qui s'appelle Zénith et Nadir. C'est sorti le 22 mars dernier. Moi, j'ai vu passer ce blaze, Toera, sur les réseaux il n'y a pas si longtemps parce que je crois qu'elle avait gagné un tremplin Buzz Booster ou un truc comme ça, enfin un truc national. Et donc, bah voilà, ça m'avait un peu attiré l'œil, mais je n'avais pas eu la curiosité encore d'aller écouter. Et encore une fois, grâce à la magie de l'algorithme, j'ai vu quelques freestyles passer sur les réseaux où elle kick vraiment bien en mode énervé. Là, le morceau que je vous ai passé, ça m'a permis de voir justement qu'elle est aussi balèze en mélodie. La prod de 2L Prod, qui est à moitié électro, la fonctionne à merveille aussi. Et le rappeur Masguel, que je ne connaissais pas du tout, qui est vraiment très, très, très, très fort aussi. Là, la connexion est vraiment limpide entre les deux. C'est un morceau qui m'a beaucoup touché. Après, je ne vais pas faire le mytho non plus. Je ne la connais vraiment pas plus que ça. Juste ce que je vous ai dit. Ça ne tourne pas non plus en boucle sur mon MP3 parce que je viens de la découvrir et que j'ai pas non plus. Voilà, je trouve que ça bien, mais j'ai pas non plus un coup de foudre immense, mais j'aime beaucoup quand même. Donc, puis là, c'est un EP 3 titres, donc c'est assez facile à écouter, c'est rapide, mais je suis pas retourné sur ses anciens projets, etc. Par contre, je suis retourné sur l'ABCDR du son, parce que eux, ils en ont parlé aussi, ils sont vraiment penchés sur ces sons, et c'est une nouvelle plume de l'ABCDR qui a chroniqué donc ce projet Zénith et Nadir, c'est Yoshan, et voilà quelques morceaux choisis de la chronique qu'il ou elle a écrite, parce que Yoshan, je sais pas si c'est un garçon ou une fille. Donc, c'est écrit... Le titre Zénith et Nadir, dernier EP de Toera, est une vraie trouvaille. À la fois symbole d'ascension et de chute, il est particulièrement représentatif de ce que la jeune rappeuse inspire. En à peine trois courts projets, la Lyonnaise a brûlé les étapes méthodiquement pour obtenir un brasier qui s'élève à présent surprenamment haut. D'abord chanteuse aux influences punk, Toera se passionne pour le rap lors du confinement à travers les figures du rap parisien de la dernière décennie, comme elle expliquait aux médias Conscientious. Donc des figures comme Fix Pencil, Népal et Alpha One qui lui donnent ses bases en 2024 pour son EP Petite Conne. Et donc c'est un EP qui est à leur image abusivement scolaire. Elle distille pourtant déjà des éléments intrigants pour les plus avertis. À la fin de cette même année 2024, le niveau grimpe brutalement avec Petite Conne volume 2 et plus pesant, la rappeuse est encore plus crue et use de multisyllabiques fluides avec un flow en ligne de tension. L'aboutissement arrive en mars 2026 quand sort Zénith et Nadir. Les trois titres de l'EP sont nerveux rythmiquement mais profondément mélancoliques dans leur sonorité, leurs interprétations et dans ce qu'ils racontent. La Lyonnaise use d'effets vocaux et de mélodies pour intensifier l'émotion mais reste strictement rap dans son approche. L'aspect ludique des précédentes sorties persiste légèrement dans des rimes bien trouvées ou des tournures de phrases plus cyniques que sombres. Excepté ces moments qui arrachent des sourires amusés à l'écoute, Toera rappe cet éternel pincement qui comprime tes poumons lorsqu'on t'arrache les ailes, comme le disait McGregor. L'EP achève sa descente dans des abîmes douces, en polyharmonie, rappée entre Toera et le rappeur de Lyon Masguel, accompagnant les notes de piano et les synthés saturés. Toera propose, au-delà du tour de force de sa formation accélérée, un rap enrichi aux influences alternatives, en restant résolument une kickeuse. C'est par le médium rap qu'elle exprime le mieux son rapport aux autres, au sexe, à ses engagements ou à ses oppositions. Une démarche sincère, intense et pleine d'une hargne à lui faire grimper les parois du gouffre avec les ongles. Voilà pour les extraits choisis donc de cette chronique parue sur l'ABCDR du son et écrite par Yoshan. Voilà, moi je trouve que je voulais vous en parler parce que je trouve effectivement la propale artistique très intéressante de Toera. Je ne me suis pas encore assez penché donc sur ses sons et sur sa carrière pour pouvoir en parler plus longuement, mais j'imagine que cette EP3 titre est une carte de visite pour de futurs projets plus longs. Et si le contenu continue à me plaire comme ça a été le cas pour ce 3 titres, eh bien, je ne manquerai pas de reparler de Toera.

On vient d'écouter Frustration, c'est Marin qui est le rappeur et c'est une prod de Soli. Frustration, morceau éponyme du EP 4 titres de Marin qui est sorti le 1er mai dernier. Un projet en entière collaboration avec son frère Soli qui est au prod et c'est disponible partout. Et commençons pour les prods pour une fois, tiens, comme vous l'avez entendu, on est sur des instrus très complexes, tout en distorsion, en sonorité électro et en évolution aussi, parce qu'il y a ce qu'on appelle là, en tout cas sur le morceau qu'on vient d'écouter, je crois qu'en anglais ils disent des beat switch, donc des changements quasi complets de prod au milieu d'un morceau qui fait qu'on passe vraiment d'une ambiance à une autre, on a quasiment l'impression d'écouter deux morceaux et il y a juste la voix du rappeur comme élément de fil rouge et donc c'est assez intéressant, même si certains en abusent beaucoup. Ce qui n'est pas le cas de Marin, évidemment. Le Marin, donc, c'est le rappeur, un jeune rappeur du côté de chez moi qui avait déjà sorti un EP en 2023 qui s'appelait Excès. Moi, je vous avais proposé un extrait de son EP Ailleurs qui était sorti en 2025. Vous l'avez entendu, là aussi, donc, c'est un rappeur qui travaille beaucoup sur les voix. Il y a beaucoup d'effets sur les voix avec de la saturation, parfois de l'autotune, etc. Il y a aussi des envolées en termes de musicalité, de mélodie où il est très très fort. Et en même temps, il alterne avec des couplets où il y a des flows parfois quasi parlés, où il y a même très peu de scansions rap finalement parfois et donc toute cette diversité fait que alors certains y trouveront peut-être un côté un peu trop foutraque, on se perd un peu dans toutes les propositions entre ce qui tous les effets et les changements de rythme au niveau de la voix et des prods qui peuvent nous perdre un peu, et à l'inverse il y en a qui trouvent que ça joue aussi sur le fait qu'il y a beaucoup de choses à écouter et qu'au final on s'ennuie jamais. Donc c'est vraiment, je trouve, une opposition vraiment entre la forme parfois trop fouillée et complexe qui pourrait nuire à la compréhension du fond qu'il veut envoyer, mais en même temps ça fait un fourmillement d'idées, de propositions artistiques qui force déjà moi le respect et l'admiration pour ce rappeur qui est en début de vingtaine si je ne me trompe pas et qui fait tout ça en mode artisanat avec son frère, et ça sonne quand même très très très très très bien. Et là où j'ai beaucoup aimé le projet Frustration, c'est qu'en fait si vous écoutez ce qui est assez rare pour je l'ai fait pour Sheldon dernièrement, mais c'est rare que j'écoute des projets en entier dans l'ordre. Souvent soit c'est en aléatoire sur mon MP3, soit j'écoute même pas tous les morceaux. Et donc là j'ai écouté les 4 titres en entier à la suite. Et c'est bien parce que c'est un format court. Moi j'aime beaucoup les formats courts dans le rap et dans la musique en général. Et en fait quand on écoute les 4 morceaux, il y a une vraie cohérence artistique, une vraie ligne directrice. Les morceaux ils s'enchaînent tout naturellement avec une logique et une souplesse admirable. Et du coup ça fait que c'est très très agréable à écouter. Ça passe très rapidement et c'est vraiment du très très très bon travail. Donc un gros big up à Marin et Soli et une grosse force à eux pour la suite. Je vous le rappelle, Marin, M-A-R-I-N, vous tapez ça sur n'importe quel moteur de recherche. Le P, c'est Frustration et c'est disponible partout.

on change de style, mais on reste dans les Cévennes avec un autre rappeur extrêmement talentueux pour quelqu'un qui a effectivement là aussi à peine 20 ans. Je disais, je pense que c'est à peu près la même génération entre Marin et Naïko, puisque c'est Naïko que vous venez d'écouter, qui a donc envoyé son tube de l'été qui s'appelle Souris pour moi. C'est sur une prod Mathilde, trouvée sur YouTube. Et donc c'est un single qu'il a envoyé, comme souvent avec lui. Hein, j'ai pas l'impression qu'il ait vraiment l'envie de bosser sur des projets plus longs comme des EP ou des albums, ou en tout cas pas pour l'instant. Lui, il envoie juste des morceaux de temps en temps, comme ça, quand c'est prêt. Et donc là, cette fois, il a décidé de partir sur une prod bien différente de ce qu'il fait d'habitude, sur la forme en tout cas, ce qui montre aussi qu'il sait s'adapter à peu près tous les styles et qu'il a aussi beaucoup de talent lui pour trouver des top lines et des refrains chantés qui vont très très bien sur les prods qu'il trouve, parce que sur ce morceau je trouve que c'est super efficace en termes de musicalité et de ce qu'il envoie sur le refrain. Et c'est marrant parce que d'ailleurs le refrain il sonne presque années 90, alors que il était même pas né à cette période, hein, vu que effectivement c'est la nouvelle génération, mais il fait ça très très très très bien. Sur le fond, vous l'avez entendu, ça raconte toujours à peu près la vie qu'il mène en ce moment, avec sa vision des choses, son petit côté fleur bleue, parce qu'il y a quand même ça parle un peu d'amour, de rencontres, des meufs, etc. En tout cas d'envie de rencontre. Ça parle aussi de son quotidien, et à un moment il parle du bus, etc. Le bus qui l'emmène jusqu'à la grande ville de Montpellier, sûrement pour aller zoner dans les studios de la ville, jusqu'à la fin de la nuit pour enregistrer quelques voix et rentrer le lendemain à Sumène pour traîner au City ou gagner des matchs avec la réserve. Naïko, on se sait. Bref, petite dédicace. Toujours est-il que Naïko, il envoie des sons depuis longtemps maintenant, parce que si on fouille bien sur les internets, on retrouve les premiers freestyles qu'il avait envoyés à 12-13 piges, justement toujours à Sumène dans le parc pour enfants. Et depuis, il continue d'être très créatif. Il en parle souvent dans ses chansons du fait que qu'il ne sait faire que ça, qu'il a envie de faire que ça de la musique, qu'il aimerait en vivre, mais pas à n'importe quel prix. Et c'est là aussi où je trouve qu'il est très, très intéressant, c'est qu'il a une vraie vision de la musique et de la vie artistique. Il a une facilité, j'ai l'impression, en tout cas, de créer, de proposer des morceaux, d'écrire. Alors effectivement, c'est pas un rappeur qui va écrire des trucs hyper techniques comme Souffrance ou Zek qu'on a pu écouter un peu plus tôt, mais en tout cas il a le talent pour lui de trouver des mélos et d'avoir une capacité d'écrire assez rapide, et dans son style je trouve qu'il est vraiment très très fort, et j'aimerais vraiment qu'il arrive à avoir un peu plus de visibilité et avoir un peu plus de notoriété pour pouvoir en faire encore plus sérieusement, parce que je pense que c'est quelqu'un que si il arrivait dans un endroit où il était un peu coaché, un peu machin, et qu'on le mettait sur les bons rails, ça pourrait être vraiment quelque chose qui irait vraiment très très loin. Donc on verra ce que l'avenir lui réserve, c'est tout le mal que je lui souhaite, mais en attendant, ce qu'on peut faire nous, c'est continuer à l'encourager, à écouter ses sons. Naïko, c'est NAYCO, et là le morceau c'est Souris pour moi, et puis après vous avez d'autres morceaux qui sont disponibles sur toutes les plateformes.

0: Et on finit avec un beau duo de rappeurs américains, Baldy James et Rome Streets, qui ont envoyé un album commun qui s'appelle Manhunt, qui est sorti le 27 février dernier, dont est extrait le morceau qu'on vient d'écouter qui s'appelle Like Biggie Did. J'adore le dire. Like Biggie Did, et c'est produit par Nicholas Craven. Outre l'excellent producteur canadien qui a produit le morceau qu'on vient d'écouter, sur les 7 autres titres que compose Manhunt, on retrouve d'autres très bons beatmakers, puisqu'il y a Chuck Strangers, Denny Lafleur, DRTWRK et Wavy Da Gaud. Donc un album quasi full drumless, donc à savoir les prods avec très peu d'éléments rythmiques type batterie, je vous le rappelle, ou alors elles sont vraiment mises en retrait, elles sont étouffées, et donc toute la place est laissée au sample du beatmaker et à la voix des rappeurs. Et c'est le cas donc sur ce très bon album Manhunt. Baldy James, tout comme Rome Street, ils sont signés chez Griselda, donc qui est l'écurie de Conway The Machine, Westside Gunn et Benny The Butcher, qui ont donc popularisé à eux seuls quasiment cette nouvelle vague drumless dans le boom bap américain, et qui a ensuite essaimé un peu partout en Europe. Ce sont également deux rappeurs quarantenaires. Baldy est un peu plus vieux parce qu'il est de 82 et Rome Street est de 86. Encore un très bon garçon puisqu'il est né en 1986, n'est-ce pas? Vous le savez. Et c'est des rappeurs donc qui traînent leur semelle depuis un bail maintenant dans ce rap jeu. Et là, la collab elle fonctionne à merveille, je trouve, entre la voix grave de Baldy James pleine de flegme qui s'oppose à une voix plus nasillarde, aiguë et un flow un peu plus dynamique, dirons-nous, de Rome Street. Et le tout donc sur des prods effectivement très bien senti, comme celle de Nicholas Craven qu'on vient d'écouter là, avec le sample de voix féminine sur le morceau. Je trouve ça absolument parfait. Bon, en tout cas, c'est le rap américain que j'aime. Et je suis pas le seul, parce qu'il y a Jeff qui écrit pour le média Goût Mes Disques, qui a écrit sur le projet, et il a écrit donc un avis très intéressant que je vais vous proposer tout de suite. Et il nous dit: les Bully Movies sont aujourd'hui devenus une niche fort peu rentable dans laquelle les bons acteurs n'aiment plus trop se réfugier. C'est simple, depuis l'énorme The Other Guys d'Adam McKay en 2010, on a un mal fou à citer un long métrage digne de ce nom dans lequel deux acteurs pleinement investis dans leur rôle sont à la hauteur d'un concept exigeant plus de talent qu'il n'y paraît. Alors, ce que le cinéma ne nous donne plus, on essaie de le trouver ailleurs. Et avec Manhunt, on l'a trouvé. En effet, bien qu'ils tournoient tous les deux autour de la nébuleuse Griselda et qu'ils se soient déjà retrouvés sur un même titre par le passé, jamais l'opposition stylistique qui oppose Baldy James et Rome Street n'avait pu s'exprimer sur la totalité d'un projet. Et bien que celui qui nous occupe soit court, 18 minutes pour 6 titres et une intro, il suffit à ouvrir un champ des possibles exaltant. D'un côté, on a donc un Baldy James dont le flow au bord de la neurasthénie nous plonge dans une forme de douce léthargie. Et de l'autre, un Rome Street qui aime montrer toute l'étendue de sa technique dans des logorées verbales qui filent le tournis. Bref, quand le premier commence à nous endormir, le second est là pour nous réveiller. Et pour cadencer ces street dreams, les deux MCs ont fait appel à des gens qui les connaissent bien, tels Nicholas Craven, coucou la belle boucle Soulful sur Like Biggie Did, ou Denny Lafleur, coucou Hot Plate et le genre de prod sur laquelle excellerait un West Side Gun. À dire vrai, si on n'allait jamais remettre en cause la pertinence d'une telle association, on doit noter deux choses. On ne pensait pas que la sauce prendrait aussi facilement, que chaque entité trouverait aussi vite sa place dans l'écosystème, et dans la foulée de ce constat, on se demande surtout pourquoi un projet comme celui-ci ne s'est pas matérialisé plus tôt, tant il y a plus d'envie d'y croire dans un morceau comme Tricky que dans tout le dernier EP de Larry June et Currency, pourtant produit par cette chèvre de The Alchemist. Entre références obscures à la préparation de Coke, il faut faire quelques recherches sur internet avant de comprendre ce que veut dire une phrase comme « Half brick of Martha Stewart, cut it with Katie Mason ». Là, je vous laisse vous débrouiller. Évocation de sa revente et investissement du produit de cette activité dans le luxe, Baldy James et Rome Street font de leur différence une force. Peut-être que le cinéma a laissé tomber les buddy movies, mais le rap, lui, n'a manifestement pas encore reçu le mémo, pourvu que ça dure. Toujours très bien écrit par Jeff de Goût Mes Disques, merci beaucoup. Le projet s'appelle Manhunt, c'est Baldy James, c'est Rome Street, c'est dispo partout, et ce, depuis février, donc profitez-en. C'est la fin de cette 20e émission de cette 18e saison. Merci beaucoup à vous de m'avoir suivi. Je vous rappelle que si vous voulez m'envoyer un petit message pour me proposer des sons à écouter, pour me faire vos retours, etc., vous le pouvez en envoyant un mail. Mon mail est disponible sur le blog Arte Radio, un blog sur lequel vous pouvez aussi écouter et télécharger les émissions. Vous pouvez aussi m'envoyer un message sur Instagram si vous l'avez, en passant sur le compte Frères de Chaussures. Et sinon, vous passez un petit message à vos radios respectives et elles me feront passer vos missives. Et ça me ferait grandement plaisir de vous lire. Moi, je vous dis à la prochaine pour toujours plus de bons groupes, Peura, bien sûr.
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